0: Je vous le dis, quand un seul pécheur change sa vie, Dieu est dans la joie. Sa joie est plus grande que pour 99 personnes justes qui n'ont pas besoin de changer leur vie.
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5: Salut, c'est Alexia sur Essentiel Radio. J'aimerais te raconter comment un jour ma vie a été transformée. Je suis née dans une famille bouddhiste. Ma mère était très pratiquante. J'ai reçu une bonne éducation, j'étais une fille très obéissante, mais à l'adolescence, je me suis rebellée. À la maison, on vivait tous les jours dans la violence, et au final, ma mère s'est retrouvée seule pour s'occuper de nous. À cause de certains événements difficiles que j'avais connus dans mon enfance, j'étais détruite intérieurement. J'étais amère, déprimée, je pensais au suicide, je vivais dans le mensonge, dans la rage. Je souffrais beaucoup. Du coup, je ne supportais pas qu'on me parle de Dieu. Et quand moi j'en parlais, c'était pour l'insulter. À cette période de ma vie, je suis devenue anorexique et boulimique. J'alternais entre les deux. J'ai atteint une telle maigreur que j'ai connu de graves problèmes de santé. Et puis un jour, j'ai vu la vie de ma mère changer quand elle est devenue chrétienne. Elle a beaucoup insisté pour que je vienne à l'église. Mais moi, je détestais cet endroit. Je haïssais ce Dieu dont j'entendais parler. En même temps, j'étais bouleversée par l'amour que les chrétiens de cette église me témoignaient. Je sentais qu'il y avait quelque chose de doux et de bon dont j'avais tellement besoin, mais je n'arrivais pas à savoir ce que c'était. Un jour, alors que j'étais à l'église avec ma mère, Dieu a touché mon cœur. Le pasteur qui était invité ne me connaissait pas, mais dans son message, c'était comme s'il racontait toute ma vie. Mon cœur était comme mis à nu. Dieu m'a révélé qu'il m'aimait et que Jésus était mort pour moi, qu'il avait porté toute ma colère, toute ma vulgarité, toute ma haine sur lui. J'étais tellement bouleversée qu'à chaque fois que j'allais à l'église, je ne pouvais pas m'empêcher de pleurer. J'ai demandé à Dieu de me pardonner et il l'a fait. Il m'a donné un cœur nouveau et aujourd'hui je ne suis plus la même personne. J'ai aussi demandé à Dieu de me guérir de l'anorexie. Et 2 jours plus tard, mon corps s'est remis à fonctionner parfaitement. La nourriture était une obsession pour moi. J'y pensais tout le temps. Et puis du jour au lendemain, sans que je fasse aucun effort, je me suis rendu compte que je n'y pensais plus du tout. Aujourd'hui, je suis complètement guérie. Alors je veux remercier Jésus qui a guéri à la fois mon corps et mon cœur. Et je voudrais te dire que ce qu'il a fait pour moi, il peut le faire pour toi, si tu as soif de vérité et de délivrance.

0: Seigneur est le maître de l'univers. 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

0: à bon entendeur, je l'espère. Ouais.
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1: Si ton cœur est brisé, si tu as perdu courage, si tu te sens seul et triste, écoute bien cette promesse du psaume 34.
2: L'Éternel est proche de ceux qui ont le cœur brisé. Il sauve les gens découragés.
1: Oui, Dieu est là, près de toi et prêt à intervenir. Fais-lui confiance.
2: Écoute, tous les jours, un conseil de Dieu pour toi.

0: Dieu est très bon, très patient. Il sait attendre. Est-ce que tu t'en moques? Cette bonté de Dieu te pousse à changer ta vie. Tu ne le sais donc pas?
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1: Salut à tous les auditeurs d'Essentiel Radio, c'est Chris d'Elevation Worship. Notre nouvelle chanson, Alléluia, repose sur une vérité toute simple. Je ne me suis pas réveillé ce matin par hasard. Dieu m'a offert une journée supplémentaire. Et c'est à moi de choisir comment l'utiliser. Cette chanson proclame, je suis venu pour louer Dieu. C'est pour cela que je me suis réveillé aujourd'hui. Who's been faithful far more than I could explain. So no matter what I'm walking through, peu importe ce que je traverse, Dieu mérite d'être loué. Peu importe comment je me sens, il reste fidèle et mérite ma louange. 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

0: Et tu connais la nouvelle ? Jésus est venu afin que les hommes aient la vie, et la vie en abondance. Jésus n'est pas venu fonder une religion. Il n'est pas venu enseigner une morale ou des principes philosophiques. Non, Jésus est venu pour communiquer la vie à un monde en perdition. Comment se fait-il que tant d'hommes et de femmes ont juste l'impression de survivre ou sous-vivre ? Qu'est-ce qui fait que tellement de jeunes ont seulement le sentiment d'exister sans avoir jamais goûté à la vie véritable ? Et pourquoi le nombre de suicides ne cesse-t-il d'augmenter, là même où on semblerait tout avoir pour être heureux ? On a volé à l'homme ce qui lui était le plus précieux, la vie. Et Jésus dit, le voleur ne vient que pour dérober, égorger et détruire. Lorsque Satan a dit dans le jardin d'Éden, vous ne mourrez pas, il venait en fait de proférer l'un des pires mensonges qui soit. Et depuis ce jour-là, l'homme ne cesse de mourir. On naît, on vit, du moins on essaye, et puis on meurt. Mais est-ce donc ça la vie ? Est-ce là ce pourquoi nous avons été créés ? N'y a-t-il donc pas autre chose, un autre plan, un autre but ? Jésus dit, je suis venu afin que les hommes aient la vie et qu'il ait en abondance. Tu vis peut-être dans l'abondance matérielle, tu es comblé dans bien des domaines, mais pourtant au fond de ton cœur, tu soupires après autre chose. Tout ce que tu pourrais accumuler comme bien ou comme expérience ne te satisfait pas réellement et tu as soif de plus. Tu voulais vivre ta vie et la vivre à fond. Tu t'es éclaté, tu as couru après les sensations fortes, mais tu t'aperçois finalement qu'il te manque quelque chose ou quelqu'un. Jésus est la vie. Et quand on le reçoit dans son cœur, on entre alors dans une toute nouvelle dimension de l'expérience humaine. Une vie de plénitude, une vie qui vaut la peine d'être vécue. Une vie avec une direction et un sens profond, la vie éternelle. Ne cours pas le risque de finir ton existence rassasié de jour, mais toujours à la poursuite du secret de la vie. Jésus est venu afin que les hommes aient la vie et qu'il ait en abondance. Il te l'offre aujourd'hui, saisis-la par la foi, et tu vivras alors le plus grand de tous les miracles. Si ça, c'est pas une bonne nouvelle.
1: Good news.

0: Seigneur est le maître de l'univers. C'est lui qui a fait les groupes d'étoiles. Il change l'ombre épaisse en lumière du matin.
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1: Écoute, c'est essentiel.
0: Si ton cœur est brisé, si tu as perdu courage, si tu te sens seul et triste, écoute bien cette promesse du psaume 34.
2: L'Éternel est proche de ceux qui ont le cœur brisé. Il sauve les gens découragés.
0: Oui, Dieu est là, près de toi et prêt à intervenir. Fais-lui confiance.

0: pêcheur change sa vie, Dieu est dans la joie. Sa joie est plus grande que pour 99 personnes justes qui n'ont pas besoin de changer leur vie.
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4: Salut tout le monde, c'est Jimmy sur Essentiel Radio. Je suis né aux Antilles et je suis sûr que ça doit faire beaucoup d'envieux. On pense tout de suite aux vacances, au soleil, la plage. Mais pour moi, ça évoque une période difficile de ma vie. J'étais quelqu'un d'impatient et très nerveux. Je n'avais pas de repères et même professionnellement, je ne savais pas vraiment dans quelle voie m'engager. Je me rendais compte qu'il me manquait quelque chose, mais je ne savais pas quoi. Ce vide que je ressentais, j'ai essayé de le combler comme je pouvais. J'ai commencé à boire, à fumer du tabac et du cannabis. Mon mal-être s'est amplifié lorsque je me suis installé en métropole. J'ai multiplié les conquêtes amoureuses, mais aucune d'elles ne fonctionnait. Quand je suis arrivé dans la ville du Mans, je me suis fait de nouveaux amis. Au début, en apparence, c'était bien. Je m'amusais et je sortais beaucoup en boîte de nuit. Mais les difficultés ont commencé à s'accumuler, notamment les problèmes de santé. Sous les conseils d'un ami, j'ai récupéré une Bible et j'ai commencé à lire. J'ai aussi rencontré des chrétiens qui m'ont invité à aller à l'église pour écouter le message de l'évangile. J'y suis allé plusieurs fois, je m'y sentais bien et j'ai réalisé petit à petit que Dieu avait un plan pour ma vie. Qu'il voulait me sauver et m'apporter ce après quoi je courais depuis tant d'années. Finalement, j'ai décidé d'accepter Jésus dans ma vie. Je me suis senti aussitôt libéré d'un poids énorme. J'étais libre. Aujourd'hui, je peux dire qu'en Jésus, j'ai trouvé l'amour, la paix et la joie. Dieu m'a également guéri. Je le remercie pour tout.
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1: Salut, c'est Jonathan Paton sur Essentiel Radio et voici l'histoire de ma chanson « Mon être entier ». En 2024, j'ai eu le privilège de sortir un EP avec les éditions Jeunesse en Mission. C'est un album de 6 titres, dont 3 chansons personnelles, dont la première version de Mon être entier. C'est un chant que j'ai coécrit avec ma femme Céline. Et notre désir, c'était d'écrire un chant qui exprime un cœur à cœur avec Jésus en utilisant des mots simples, un peu comme une prière.

faut savoir que la chanson, en réalité, elle a 3 couplets. Et quand on a fait le premier arrangement de la chanson en 2024, on avait fait le choix de garder seulement 2 couplets sur les 3. Et c'est un choix que j'ai finalement regretté par la suite, parce que le 3e couplet, il apporte vraiment un message d'espérance super fort. Il parle de la résurrection de Christ, de l'éternité avec Jésus, ce que ça va être. Et comme l'idée, elle tournait pas mal dans ma tête de refaire un enregistrement de cette chanson, je leur ai proposé l'idée de sortir une nouvelle version de mon être entier, un peu plus acoustique, avec un clip et une chorale. Et l'objectif, c'était de sortir ce projet pour Pâques. Les délais étaient super courts, mais l'équipe était vraiment enthousiaste de m'accompagner dans ce projet. Et ma prière, c'est vraiment que ce projet puisse impacter des vies, que des gens puissent découvrir à quel point il est merveilleux et prendre la meilleure décision de leur vie, c'est-à-dire de suivre Jésus jusqu'à la fin de leur jour. Alors merci beaucoup pour votre écoute et à bientôt.

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1: Salut, c'est Toby Mac. Faithfully est, je crois, la toute première chanson que j'ai écrite après le décès de mon fils. Et tout ce que je peux vous dire, c'est qu'à ce moment-là de mon travail de deuil, Dieu m'a fait ressentir tout son amour pour moi. Il m'a rappelé qu'il était là, à mes côtés dans la pire période de ma vie. Et je me devais d'en témoigner. Je ne pouvais que rendre gloire à Dieu et reconnaître sa fidélité.

De manière très simple, je chante seul cette chanson, contrairement aux autres sur l'album qui sont presque toutes avec des collaborations. Mais Faithfully est tellement personnel que je ne me voyais pas chanter avec quelqu'un d'autre ces paroles. Quand j'ai crié à toi, Jésus, tu étais là, fidèle. C'est la vérité toute simple. C'est la bonté sans fard de Dieu, la bienveillance qui le caractérise. Dans la nuit la plus noire, il sera présent à tes côtés.

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4: Salut, c'est Rachel sur Essentiel Radio. Alors moi, je suis née dans une famille chrétienne. Et j'ai donc entendu parler de Dieu, de Jésus, depuis toute petite. Je savais qu'il existait et qu'il était ce dont j'avais besoin pour ma vie. J'ai donc décidé de le suivre dès ma plus tendre enfance. Pour moi, c'était vraiment une évidence. Mais un jour, à l'adolescence, quelque chose a brisé cette relation avec Dieu. En fait, j'ai fait quelque chose de mal. Un petit vol, entre guillemets, qui a entraîné un petit mensonge. Alors sur le coup, je me suis dit que ce n'était pas grand-chose, que ce n'était pas si grave. J'ai donc décidé de ne rien dire. Et c'est une autre personne qui a été accusée à ma place. Je n'étais vraiment pas fière de moi. Mais plus le temps passait, et plus il devenait difficile de rétablir la vérité. Au fond de moi, je savais que ce que j'avais fait n'était pas bien. Et même si j'essayais de me persuader que c'était seulement une petite erreur, un petit péché comme on dit, eh bien, je me sentais vraiment mal. J'avais perdu ma joie de vivre, et ma faute me revenait sans cesse en mémoire. J'étais malheureuse, je ne savais plus quoi faire. Heureusement, Dieu nous connaît parfaitement. Et comme dit un verset de la Bible, il a pour chacun d'entre nous des projets de paix, et non de malheur. En fait, ça va peut-être te paraître paradoxal, mais ce sentiment de culpabilité que j'éprouvais m'a vraiment été salutaire. J'ai compris qu'un seul péché, aussi petit soit-il, suffisait à me séparer de Dieu. Oui, j'étais perdue. Et je ne pouvais pas régler le problème par moi-même. La solution, elle se trouvait en Jésus. Je savais depuis toute petite qu'il était mort à la croix pour effacer nos péchés. Mais là, j'ai été convaincue que c'était pour moi, pour mon salut. Je lui ai alors demandé pardon, ainsi qu'aux personnes que j'avais trompées. J'ai rétabli la vérité. À partir de ce moment, une paix et une joie indescriptibles sont venues dans mon cœur. Je savais que Dieu avait pardonné mon péché. J'étais enfin libre. Aujourd'hui, je peux te dire que la vie avec Dieu est incroyable. Sa présence à mes côtés fait chaque jour la différence. Et ça,

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1: Si ton cœur est brisé, si tu as perdu courage, si tu te sens seul et triste, écoute bien cette promesse du psaume 34.
2: L'Éternel est proche de ceux qui ont le cœur brisé. Il sauve les gens découragés.
1: Oui, Dieu est là, près de toi et prêt à intervenir. Fais-lui confiance.
2: Écoute, tous les jours, un conseil de Dieu pour toi.

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1: Hello, c'est Camille du duo Camille et Gabriel. Et voilà l'histoire de notre chanson Jésus.
2: Jésus.
1: Le chant Jésus a mijoté durant environ 10 ans entre sa composition et sa sortie. Je l'ai composé à la fin de l'été 2016 où la mélodie m'est venue durant un temps de prière en nature avec les premières strophes en anglais. À partir de ce moment, j'ai commencé à travailler le texte, mais j'ai choisi éventuellement de poursuivre la composition du chant en français plutôt qu'en anglais parce que je voulais ajouter un chant de plus au répertoire chrétien francophone. Il s'en est suivi plusieurs modifications et améliorations au courant des années suivantes jusqu'à ce que je sente que le chant était vraiment ce qu'il devait être. Centré sur Jésus, comme le titre l'annonce clairement. C'est à la fois une poésie, une prière et une déclaration de foi. En l'écoutant, vous allez remarquer que le nom de Jésus est répété à maintes reprises, comme pour que ce soit vraiment ce que les gens retiennent du chant. Je crois en fait qu'on a besoin d'entendre et de s'accrocher à ce nom-là, encore et encore, pour traverser la vie. Les paroles mettent en lumière les attributs et les œuvres de Jésus, comme son amour, sa puissance, sa paix, sa mort à la croix, son don de soi. Elles mettent aussi en évidence des noms et des fonctions de Jésus qu'on retrouve dans la Bible. Il est l'image de Dieu, le roi des rois, l'autorité, le consolateur, le rocher. Le chant se termine avec la question « Jésus, comment te rendre l'honneur? » Et la réponse qui suit « Reçois de mon cœur l'amour et la ferveur, Jésus, mon sauveur. »

0: je vous le dis, quand un seul pécheur change sa vie, Dieu est dans la joie. 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

que c'est trop. Parce qu'il sait que vous ne pouvez pas supporter au-delà des limites supportables. Vous êtes homme. Vous n'êtes qu'une brebis. Vous êtes fragile. Votre vie est comparée à une fleur qui se lève un matin et puis le soir vous flétrit. C'est ça l'homme. Vous êtes fragile.

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1: Écoute, c'est essentiel.
0: Si ton cœur est brisé, si tu as perdu courage, si tu te sens seul et triste, écoute bien cette promesse du psaume 34.
2: L'Éternel est proche de ceux qui ont le cœur brisé. Il sauve les gens découragés.
0: Oui, Dieu est là, près de toi et prêt à intervenir. Fais-lui confiance.
1: Écoute. 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

0: Bonjour à tous. Tous les cas contacts pour l'antivirus seront placés en quarantaine en milieu hospitalier. C'est l'annonce hier sur X du Premier ministre Sébastien Lecornu. Il précise également que les personnes qui ont partagé un vol avec un malade font bien l'objet d'un processus d'isolement renforcé en milieu hospitalier. Et parmi les 5 Français à un rapatrié du navire, la femme testée positive est en réanimation dans un état stable. En parallèle, tous les passagers ont pu quitter le MV Ondius. Le navire de croisière a quitté dans la foulée l'île espagnole de Tenerife dans les Canaries en direction des Pays-Bas. Aux Pays-Bas, où des membres du personnel d'un hôpital ont été placés en quarantaine après une erreur de procédure dans le traitement d'un patient infecté. Le cessez-le-feu entre l'Iran et les États-Unis est sous assistance respiratoire. Les mots hier de Donald Trump, alors que les deux camps ont échoué à conclure un accord pour mettre fin à la guerre. Téhéran de son côté a réagi. Le principal négociateur iranien affirme de son côté que l'Iran était prêt à donner une leçon en cas d'agression. Le Sénat n'arrive toujours pas à se mettre d'accord sur la proposition de loi sur la fin de vie. Les élus ont rejeté hier soir l'article 2 du texte qui crée un droit à l'aide à mourir, article qui définit les contours de la future procédure. En parallèle, le Parlement a définitivement adopté la proposition de loi renforçant l'accès aux soins palliatifs. Nicolas Sarkozy doit être déclaré coupable d'association de malfaiteurs. Les réquisitions du parquet hier au procès en appel du financement libyen de sa campagne de 2007. L'ancien président avait déjà été condamné pour ces faits en première instance à 5 ans de prison ferme. Le réquisitoire va se poursuivre jusqu'à mercredi. Et puis, elle récompense le meilleur du football français. La cérémonie des trophées de l'UNFP, c'était hier soir. Ousmane Dembélé a été désigné meilleur joueur de la saison de Ligue 1. C'est la deuxième année consécutive qu'il reçoit cette récompense. Et puis du côté des coachs, c'est Pierre Sage qui a reçu le trophée du meilleur entraîneur. Il s'agit de l'entraîneur du Racing Club de Lens. C'est l'actuel club deuxième de Ligue 1. Excellent début de journée à tous.
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4: Salut, je m'appelle Yacinta et voici mon histoire. Je viens d'une famille sans problème et j'avais tout pour réussir. Malheureusement, dès le CM2, je suis devenue accro à la cigarette et plus tard en quatrième, au cannabis. Au lycée, vers 16-17 ans, mes parents ont divorcé et j'ai arrêté de parler à mon père. Après ça, ça a été une véritable descente aux enfers. J'ai rencontré un homme qui se disait chrétien et qui est devenu mon petit ami. J'ai eu l'occasion d'aller avec lui quelques fois dans une église évangélique, mais ça ne m'a pas du tout parlé. Même si ce fut l'occasion de recevoir une Bible, ma première Bible. En échec scolaire, j'ai arrêté mes études et j'ai enchaîné les petits boulots pour subvenir à mes besoins et payer les factures. Si vous m'aviez croisé à l'époque, vous n'auriez jamais soupçonné la vie chaotique que je menais. Les joints, l'alcool, les aventures sans lendemain, voilà à quoi ressemblait mon quotidien. J'ai commencé à avoir des insomnies et à faire des crises d'angoisse. À chaque fois que j'étais prise de panique, j'avais la sensation de ne plus pouvoir respirer, que mon cœur était sur le point de s'arrêter. C'était incontrôlable, au point que mon travail a fini par en pâtir. Bref, j'avais l'impression d'avancer dans un labyrinthe sans jamais trouver la sortie. En 2019, suite à des migraines, on m'a diagnostiqué une tumeur au cerveau. Tumeur bénigne selon les médecins, mais dont la nouvelle m'a complètement dépassée. D'autant que quelques jours plus tard, j'apprenais le décès soudain d'une amie suite à une tumeur cérébrale. Mon premier réflexe a été d'ouvrir cette Bible que j'avais depuis mes 16 ans. Et pour la première fois, j'ai prié. Dans la même semaine, Dieu que je ne connaissais pas, mais qui visiblement me connaissait, a mis sur ma route une amie d'enfance. Elle m'a parlé de sa foi et son témoignage m'a donné envie de rencontrer ce Jésus dont elle me parlait. Je l'ai accompagnée un jour à l'église et dès le début de la réunion, je me suis mise à pleurer, réalisant les conséquences de mes péchés. Le soir même, pour la première fois depuis je ne sais combien d'années, j'ai dormi sans prendre de somnifères ni fumer de joint. Le lendemain, je n'ai pas pu m'empêcher d'en parler à mon ami. Je voulais comprendre ce qui m'était arrivé. C'était comme si le poids qui pesait sur ma vie avait totalement disparu. Je me sentais légère, en paix et heureuse. C'est un sentiment que rien ni personne n'avait jusque-là réussi à me procurer. Ce bonheur et cette paix intérieure, j'ai compris que c'était Jésus qui me les avait donnés. Il a entendu mon appel à l'aide et il m'a libérée et pardonnée de mes péchés. Non seulement il a agi dans mon cœur, mais aussi dans ma vie familiale et professionnelle. J'ai pu renouer avec mon père, à qui je n'avais pas parlé depuis des années. Et j'ai aussi repris mes études que j'ai réussies. Mon quotidien a totalement changé. Les crises d'angoisse et mes addictions ont disparu. Je n'ai plus besoin de somnifères pour m'endormir et j'ai totalement arrêté de fumer. Quant à ma tumeur au cerveau, je n'ai plus aucune crainte. Même si elle nécessite un suivi, je reste en paix et confiante parce que je sais que ma vie est entre les mains de Jésus. Il est mon refuge, celui qui m'aide à mener chaque jour une vie stable. Il est le sauveur de mon âme, celui qui m'accompagne sur le chemin de la vie jusque dans l'éternité. Je m'appelle Yacinta. Jésus a changé ma vie et c'est mon histoire.

0: très bon, très patient. Il sait attendre. Est-ce que tu t'en moques? Cette bonté de Dieu te pousse à changer ta vie. Tu ne le sais donc pas?
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0: Si ton cœur est brisé, si tu as perdu courage, si tu te sens seul et triste, écoute bien cette promesse du psaume 34.
2: L'Éternel est proche de ceux qui ont le cœur brisé. Il sauve les gens découragés.
0: Oui, Dieu est là, près de toi et prêt à intervenir. Fais-lui confiance.
2: Écoute. Tous les jours, un conseil de Dieu pour toi.

0: Je vous le dis, quand un seul pécheur change sa vie, Dieu est dans la joie. 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
1: Bonjour, c'est Nina Salvador sur Essentiel Radio. J'aimerais te parler de l'histoire qui se cache derrière ce titre.
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1: Ces quelques lignes, c'était dans une période de ma vie la plus difficile. Avec mon mari, nous ne pouvions pas avoir d'enfants. Voilà, nous avions un souci tous les deux et sans l'aide de la médecine, c'était impossible. Nous avons effectué plusieurs traitements, 5 protocoles, 5 médecins différents, une clinique qui était à 1 heure de route de chez nous, à laquelle il fallait aller tous les jours. Voilà, donc vraiment des années difficiles. Et puis après, on va dire 6 années de traitement, quasiment consécutives, nous avons décidé d'arrêter. Parce que c'était trop difficile, non seulement pour moi, mais pour mon mari aussi. C'était très douloureux, psychologiquement en tout cas. Et à l'époque, il n'y avait pas forcément un suivi.
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1: Et puis nous avons eu, après avoir décidé d'arrêter, un verset dans le livre de Jacques. Celui qui vous a appelé fidèle, et c'est lui qui le fera. Ce verset, je l'ai lu à un moment bien précis, suite à une prière, et je savais que c'était la réponse du Seigneur. Ce qui est important pour moi dans cette chanson, c'est ce couplet que Dieu a son mot à dire.
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1: Et face à des situations impossibles comme la nôtre, même si aux yeux des hommes et aux yeux de la médecine c'était impossible, Dieu, lui, il pouvait apporter notre réponse. Et donc 2 ans après, notre petite fille est arrivée dans notre foyer d'une façon extraordinaire. Et 2 ans encore après, notre garçon, de façon naturelle, est arrivé alors que j'étais sevrée de tout traitement. Avec mon frère, nous avons décidé d'enregistrer ce titre et c'est lui qui m'y a poussée. Et avec du recul, il avait raison parce que je crois qu'il peut vous encourager. Et si vous êtes dans une situation difficile, même impossible. Vraiment, nous croyons que Dieu peut agir, qu'il est tout puissant. Et si vous lui faites confiance, il va faire encore mieux que ce que vous lui demandez. C'est écrit dans la Bible. C'est vraiment des paroles sur lesquelles on peut s'appuyer. C'est pas juste une chanson. Dieu est le Dieu de l'impossible et qu'il accomplit des

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1: Bonjour tout le monde, soyez les bienvenus sur Essentiel Radio. Vous êtes avec Benji dans votre rendez-vous quotidien, le 7-9 d'Essentiel, la matinale d'Essentiel Radio qui vous aide enfin à attaquer chacune de vos journées de la meilleure des manières. Bonjour à tous, nous sommes le mardi 12 mai. Aujourd'hui encore, c'est une sacrée playlist et c'est le cas de le dire que je vous ai réservé le meilleur de la musique chrétienne. Le tout pour nous aider à nous rapprocher encore un peu plus près de l'essentiel. C'est ce que je vous propose du côté d'essentielradio.com ainsi que du côté de l'appli Essentiel Radio. Je reviens tout de suite, voici le Flash Info.
2: Bonjour à tous. Tous les cas contacts pour l'antivirus seront placés en quarantaine en milieu hospitalier. C'est l'annonce hier sur X du Premier ministre Sébastien Lecornu. Il précise également que les personnes qui ont partagé un vol avec un malade font bien l'objet d'un processus d'isolement renforcé en milieu hospitalier. Et parmi les 5 Français à un rapatrié du navire, la femme testée positive est en réanimation dans un état stable. En parallèle, tous les passagers ont pu quitter le MV Ondius. Le navire de croisière a quitté dans la foulée l'île espagnole de Tenerife dans les Canaries en direction des Pays-Bas. Aux Pays-Bas, où des membres du personnel d'un hôpital ont été placés en quarantaine après une erreur de procédure dans le traitement d'un patient infecté. Le cessez-le-feu entre l'Iran et les États-Unis est sous assistance respiratoire. Les mots hier de Donald Trump, alors que les deux camps ont échoué à conclure un accord pour mettre fin à la guerre. Téhéran, de son côté, a réagi. Le principal négociateur iranien affirme de son côté que l'Iran était prêt à donner une leçon en cas d'agression. Le Sénat n'arrive toujours pas à se mettre d'accord sur la proposition de loi sur la fin de vie. Les élus ont rejeté hier soir l'article 2 du texte qui crée un droit à l'aide à mourir, article qui définit les contours de la future procédure. En parallèle, le Parlement a définitivement adopté la proposition de loi renforçant l'accès aux soins palliatifs. Nicolas Sarkozy doit être déclaré coupable d'association de malfaiteurs. Les réquisitions du parquet hier au procès en appel du financement libyen de sa campagne de 2007. L'ancien président avait déjà été condamné pour ces faits en première instance à 5 ans de prison ferme. Le réquisitoire va se poursuivre jusqu'à mercredi. Et puis, elle récompense le meilleur du football français. La cérémonie des trophées de l'UNFP, c'était hier soir. Ousmane Dembélé a été désigné meilleur joueur de la saison de Ligue 1. C'est la deuxième année consécutive qu'il reçoit cette récompense. Et puis du côté des coachs, c'est Pierre Sage qui a reçu le trophée du meilleur entraîneur. Il s'agit de l'entraîneur du Racing Club de Lens. C'est l'actuel club deuxième de Ligue 1. Excellent début de journée à tous.
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1: Et pour attaquer comme il se doit cette matinale musicale, Mosaic MSI nous rappelle que les compassions de Dieu ne sont pas à leur terme, que ses bontés se renouvellent à notre égard chaque matin. Voici

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1: Vous êtes les bienvenus ici dans le 7-9 d'essentiel, la matinale qui justement nous aide à considérer les bontés de Dieu dont nous sommes encore l'objet. Aujourd'hui, 7h07, voici la première touche francophone de cette matinale, ça s'appelle BPM.

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2: BPM, parce que oui, le meilleur de la musique urbaine, c'est aussi tous les matins dans le 7-9 d'Essentiel. Dans un tout autre style, voici le tout nouveau son des Kings Kaleidoscope dans le 7-9, Always.

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1: Et si vous aviez jusqu'à là peut-être du mal à sortir du lit ou à attaquer cette nouvelle journée, j'espère que les Kings Kaleidoscope vous auront donné un sacré coup de pouce. Une belle collaboration pour poursuivre ces moments. Voici Limo Blaze et Nathan Davies Jr. Will Be Done.

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1: Écoute,
2: écoute, c'est essentiel.
1: Si ton cœur est brisé, si tu as perdu courage, si tu te sens seul et triste, écoute bien cette promesse du psaume 34.
3: L'Éternel est proche de ceux qui ont le cœur brisé. Il sauve les gens découragés.
1: Oui, Dieu est là, près de toi et prêt à intervenir. Fais-lui confiance.
2: Écoute, tous les jours, un conseil de Dieu pour toi.
4: Et il les délivre de toute angoisse, de toute détresse. Et c'est à vivre, les amis. Rema Boy et Jarod Yaoudi, les amis, nous entraînent justement sur ce chemin de compassion, de restauration, avec l'excellent titre Nobody. Belle journée.

La très belle collaboration de Rema Boy et Jarod Gaudi sur le titre Nobody. On continue sur ce chemin-là en direction de l'essentiel avec le dernier son de Tasha Page Low Card, un son qui reflète la confiance en Dieu de l'artiste dans les moments difficiles et que cela puisse encore nous encourager à faire de même pour cette nouvelle journée. Ça s'appelle He's on the Way. Belle écoute, c'est bien plus que de la radio.

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1: Besoin de toi, avec cette assurance qu'il est encore celui qui nous invite à venir à lui tel que nous sommes pour pouvoir prendre soin de nous. Et c'est la bonne nouvelle qui vous accompagne tous les jours sur Essentiel Radio. Ne bougez surtout pas, elle arrive dans les studios d'Essentiel Radio. Annette sera avec nous dans une poignée de minutes pour un son pour toi. Mais avant cela, on s'écoute le dernier Chelsea Plank.

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1: Vous l'attendiez, elle est là. Et bien là, salut Annette, sois la bienvenue dans le setup essentiel. De quel titre, quelle nouveauté est-ce que tu vas nous parler ce matin?
2: Hello Benji, hello la famille. Aujourd'hui, mon coup de cœur musical nous emmène dans l'univers rempli de douceur, d'espoir et de foi de la talentueuse Tori Kelly. Son magnifique nouveau single Control, c'est mon son pour toi.

Place, sorti en 2018, on n'avait pas retrouvé Tori Kelly sur un titre perso 100% chrétien, et franchement, ça fait du bien. Control nous donne un petit aperçu de son prochain album intitulé God Must Really Like Me, et suscite déjà pas mal d'enthousiasme, en tout cas le mien. Musicalement, le morceau mélange une ambiance chill, des harmonies gospel ultra chaleureuses et une production moderne très épurée. La voix de Tori Kelly est pleine d'émotions, elle n'en fait pas des tonnes, mais chaque parole chantée nous touche en plein cœur. On sent à la fois la vulnérabilité de l'artiste et sa paix intérieure.

0: Parce que, bien évidemment, que Control ne se contente pas de nous faire du bien aux oreilles. Il est porteur d'un encouragement dont tu as peut-être besoin aujourd'hui. Le temps d'un couplet rappé, s'il vous plaît, Tori Kelly parle de ces moments où tout semble nous échapper. Vous savez, ces périodes où la vie devient lourde, où le stress prend trop de place, où on est assailli de questions comme « Pourquoi moi ? Pourquoi est-ce que je passe par ces moments-là » etc. etc. Lights out, can't find the key to my house now. Locked out, cold world sweat on my eyebrow. Why now? Why me? 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Always find a way to stir up my inner peace. Mais au milieu de ce tumulte, de cette tempête, Tori Kelly nous rappelle une vérité immuable. Jésus reste au contrôle. Nous ne sommes pas seuls face à nos pourquoi. Nous n'avons pas à affronter nos difficultés avec nos propres ressources souvent insuffisantes. Quand la vie va trop vite, que le temps nous file entre les doigts, quand on a l'impression que le sol se dérobe sous nos pas, quand on ne comprend pas tout, Jésus reste fidèle. Il nous accorde une paix qui ne dépend justement pas de ses circonstances, mais qui repose sur la certitude qu'il sait tout, qu'il peut tout, qu'il conduit toutes choses. Il nous suffit de lâcher le volant au sens figuré, bien sûr, comme le chante Tori, de lui abandonner nos soucis et nos inquiétudes. Après tout, il nous répète pas moins de 365 fois dans la Bible de ne pas craindre et de ne pas nous inquiéter. Oui, Jésus tient nos vies entre ses mains et il n'y a rien de plus rassurant que cette vérité. Control, Tori Kelly, c'est mon son pour toi.
1: Eh ben, un grand merci encore une fois Ned d'avoir décortiqué effectivement cette énorme nouveauté qu'on vous invite à écouter maintenant sur Essentiel Radio.

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2: Grosse nouveauté de ces derniers jours, un instant sur Essentiel Radio que vous aurez bien entendu l'occasion d'écouter toute la journée sur notre antenne. Il est un peu plus de 7h30, j'espère que vous allez bien. On continue avec maintenant le son de Jonathan Gambella, Abba.

Vous l'aurez compris les amis, l'essentiel c'est bien plus que de la radio, c'est bien plus que du son, c'est avant tout une relation à vivre encore aujourd'hui. Et je rappelle que si vous avez peut-être des questions sur le sujet, n'hésitez pas à nous écrire, l'équipe d'Essentiel Radio, elle se mobilise pour vous tous les jours du lundi au lundi, tous les jours 7 jours sur 7. N'hésitez pas à nous écrire du côté d'Inet, essentielradio.com ainsi que du côté de l'appli Essentiel Radio. Énorme nouveauté, c'est pour vous, c'est cadeau de ce week-end.

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1: Si ton cœur est brisé, si tu as perdu courage, si tu te sens seul et triste, écoute bien cette promesse du psaume 34.
2: L'Éternel est proche de ceux qui ont le cœur brisé. Il sauve les gens découragés.
1: Oui, Dieu est là, près de toi et prêt à intervenir. Fais-lui confiance.
2: Écoute, tous les jours, un conseil de Dieu pour toi.
3: Oui, Dieu est là pour tout changer, pour tout transformer. Bien plus que de la radio, c'est un témoignage que nous livre maintenant en musique le groupe The Afters. Voici le très bon New Day, New Life. Montez le son.

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1: Alors bien sûr, le fait de choisir l'essentiel n'exclura pas les difficultés et les imprévus, mais cela nous garantira de la fidélité de celui qui fait tout à merveille encore aujourd'hui. Moi, c'est Kidzi Grass et Axel Lévy, j'y arriverai.

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1: Oui, les amis, à l'instant, l'excellente collaboration de Torren Wells, Olvay et Phil Wickheim, Hey Greet, autre touche francophone, il est presque 8h. Voici le titre, mais moi.

Nous sommes le mardi 12 mai, un excellent début de journée à chacune et chacun d'entre vous. J'espère que vous allez bien. Ce n'est que le début de cette matinale. Nous sommes ensemble jusqu'à 9h avec Durant, la seconde partie de cette matinale. Encore du très très lourd. Restez connectés, essentielradio.com et l'appli Essentiel Radio. J'en profite à ce stade-là de l'émission pour vous rappeler que ce soir, vous l'avez vu défiler du côté des réseaux sociaux, mais ce soir à 18h, vous avez encore un nouveau rendez-vous Grand Angle avec Jean et David Cizeron. Ne manquez pas ce rendez-vous exceptionnel. Ce soir, Grand Angle à 18h. Allez, 7h57, une nouveauté encore de ce week-end. Elle est signée Joseph O'Brien.

0: Bonjour à tous. Tous les cas contacts pour l'antivirus seront placés en quarantaine en milieu hospitalier. C'est l'annonce hier sur X du Premier ministre Sébastien Lecornu. Il précise également que les personnes qui ont partagé un vol avec un malade font bien l'objet d'un processus d'isolement renforcé en milieu hospitalier. Et parmi les 5 Français à un rapatrié du navire, la femme testée positive est en réanimation dans un état stable. En parallèle, tous les passagers ont pu quitter le MV Hondius. Le navire de croisière a quitté dans la foulée l'île espagnole de Tenerife dans les Canaries en direction des Pays-Bas. Aux Pays-Bas, où des membres du personnel d'un hôpital ont été placés en quarantaine après une erreur de procédure dans le traitement d'un patient infecté. Le cessez-le-feu entre l'Iran et les États-Unis est sous assistance respiratoire. Les mots hier de Donald Trump, alors que les deux camps ont échoué à conclure un accord pour mettre fin à la guerre. Téhéran de son côté a réagi. Le principal négociateur iranien affirme de son côté que l'Iran était prêt à donner une leçon en cas d'agression. Le Sénat n'arrive toujours pas à se mettre d'accord sur la proposition de loi sur la fin de vie. Les élus ont rejeté hier soir l'article 2 du texte qui crée un droit à l'aide à mourir, article qui définit les contours de la future procédure. En parallèle, le Parlement a définitivement adopté la proposition de loi renforçant l'accès aux soins palliatifs. Nicolas Sarkozy doit être déclaré coupable d'association de malfaiteurs. Les réquisitions du parquet hier au procès en appel du financement libyen de sa campagne de 2007. L'ancien président avait déjà été condamné pour ces faits en première instance à 5 ans de prison ferme. Le réquisitoire va se poursuivre jusqu'à mercredi. Et puis, elle récompense le meilleur du football français. La cérémonie des trophées de l'UNFP, c'était hier soir. Ousmane Dembélé a été désigné meilleur joueur de la saison de Ligue 1. C'est la deuxième année consécutive qu'il reçoit cette récompense. Et puis du côté des coachs, c'est Pierre Sage qui a reçu le trophée du meilleur entraîneur. Il s'agit de l'entraîneur du Racing Club de Lens. C'est l'actuel club deuxième de Ligue 1. Excellent début de journée à tous.
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2: Merci encore les amis d'avoir choisi le 7-9 d'Essentiel pour attaquer cette nouvelle journée. Durant cette seconde et dernière partie de matinale, on va se régaler les amis pour ne pas changer les bonnes habitudes avec notamment le tout nouveau son de Andrew Rip. Il y aura également le tout nouveau Gio, il y aura également le tout nouveau Molly Kate Kessner qui revient après presque 3 ans d'absence. Ce sera d'ici une grosse demi-heure, mais pour l'heure, lui aussi nous revient avec un style rock qui l'a caractérisé pendant de nombreuses années. Il nous encourage à parler de l'amour de Dieu autour de nous, mais surtout à le refléter. Voici Monsieur Jeremy Kemp et son tout nouveau titre, Répète.

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2: Et pour la petite info, les amis, Tori Kelly a sorti ce week-end un autre son intitulé Drive 8h05. Ça aussi, vous l'avez découvert sur notre antenne. Voici Storyteller Man, le dernier Jordan Sansi.

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2: C'est notre invitation aujourd'hui encore sur Essentiel Radio. Venez découvrir l'histoire qui a changé le monde, l'histoire qui peut encore changer notre histoire aujourd'hui. 8h08, excellent début de journée à tous avec pour la suite de ces moments, une touche francophone signée Jay et Imra Vie.

0: à bon entendeur, je l'espère.
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2: Et si vous avez faim et soif de quelque chose de plus, quelque chose qui rassasie réellement, vous êtes au bon endroit sur Essentiel Radio. Voici le tout nouveau Mitch Wong.

très très lourd, ça aussi, à l'instant sur Essentiel Radio, le tout nouveau son des Capital Kings. Il est un peu plus de 8h15, nous sommes le mardi 12 mai, j'espère que vous allez bien et que vous êtes bien ce matin dans le 7-9 d'Essentiel. D'ici quelques minutes, restez connectés, j'aimerais qu'on se glisse notamment le dernier son de Gio ou encore le tout nouveau son de Josia Queen. Mais pour l'heure et avant de réécouter le conseil de Dieu pour nous aujourd'hui, on parle d'amitié et pas n'importe laquelle, cette amitié qui dure éternellement. Ça s'appelle Mon Ami et c'est signé Milo et Rosny Kaiba.

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1: Si ton cœur est brisé, si tu as perdu courage, si tu te sens seul et triste, écoute bien cette promesse du psaume 34.
2: L'Éternel est proche de ceux qui ont le cœur brisé. Il sauve les gens découragés.
1: Oui, Dieu est là, près de toi et prêt à intervenir. Fais-lui confiance.
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5: Oui, Dieu est encore celui qui restaure. Il est encore celui qui console, mais il est aussi celui qui soutient, qui fortifie. Un rappel signé Andrew Rip et Jarvis Campbell. C'est tout nouveau, les amis. C'est sorti ce week-end. Et c'est bien sûr déjà sur Essentiel Radio. Voici Hold Me Up. Oui, oui.

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2: Et si à ce stade de l'émission, vous êtes peut-être encore un peu sceptique sur ce que Dieu peut faire dans une vie, je ne peux que vous encourager à aller du côté de notre site essentieltv.fr où vous y trouverez notamment plusieurs témoignages. Vidéo un peu plus de 8h20, on continue avec une touche douceur ce matin. Voici le dernier son de Davis, Proof.

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2: Montez le son. On se régale ce matin encore sur Essentiel Radio. Direction, encore et toujours l'Essentiel. Voici le dernier son de La Chapelle Musique. Réplica, belle journée.

Waouh, le meilleur de la musique francophone chrétienne que vous pouvez écouter toute la journée sur notre antenne et tout particulièrement du côté de notre radio digitale, là où tout est en français, essentiel.fr. Nous sommes rentrés maintenant dans la dernière demi-heure de cette matinale avec, durant les prochaines minutes, pas moins de 4 grosses nouveautés de ce week-end, dont celle qui arrive maintenant, le tout nouveau son de Josiah Quinn, nous encourage à être des témoins de l'amour de Dieu autour de nous, parce que c'est ça, aimer son prochain comme soi-même. Voici le tout nouveau Josiah Quinn.

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1: Et puissions-nous être encore de ceux qui aujourd'hui témoignent autour de nous de celui qui ne met pas dehors, celui qui vient à lui humblement. Un rappel à 8h33 signé Gio. Voici son nouveau titre sur Essentiel, Hi I Am.

C'est une énorme surprise qui a pointé le bout de son nez ce week-end. Après 3 ans d'absence, elle est de retour pour notre plus grand plaisir sur Essentiel Radio. Voici le tout nouveau son de Molly Kalkner.

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2: Si ton cœur est brisé, si tu as perdu courage, si tu te sens seul et triste, écoute bien cette promesse du psaume 34.
3: L'Éternel est proche de ceux qui ont le cœur brisé. Il sauve les gens découragés.
2: Oui, Dieu est là, près de toi et prêt à intervenir. Fais-lui confiance.
1: Écoute, tous les jours, un conseil de Dieu pour toi.
4: Restez bien connectés durant ces 20 petites minutes qui nous restent à passer ensemble. Le meilleur est à venir avec Rainy Stepping Stones.

Yes, les amis, que nous puissions avoir encore cette conviction que le meilleur est à venir et que cela puisse encore nous encourager à persévérer jusqu'au bout. Autre très belle nouveauté de ce week-end, voici le tout nouveau Stéphane Stanley, rien que pour vous sur Essentiel Radio. Nevermind. 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
3: Nevermind, à l'instant sur Essentiel Radio, un extrait du tout nouvel EP de Stéphane Stanley qui est sorti ce week-end, EP intitulé Change. Leslie Perez, 8h52, on poursuit notre bout de chemin avec...

Et voilà les amis, c'est la fin de cette matinale. Encore une fois, ça a été un vrai plaisir d'être avec vous depuis 7h du mat, en espérant que ces moments vous ont donné un bon coup de boost pour attaquer comme il se doit cette nouvelle journée. Pour clôturer, j'aimerais vous glisser le dernier son de Forest Frank Hockey. Je rappelle, un nouveau rendez-vous exceptionnel ce soir à 18h dans Grand Angle avec Jean et David Cizeron. Ne manquez pas ce rendez-vous ce soir 18h. Et puis quant à nous, on se donne bien sûr rendez-vous dès demain entre 7h et 9h pour un début de journée réussi, et c'est peu de le dire. Merci encore pour

0: Hé, tu connais la nouvelle ? Il n'y a rien d'impossible à Dieu. Peut-être t'a-t-on dit trop tard. Peut-être t'a-t-on dit jamais. Le diagnostic du médecin ne t'a laissé aucun espoir. La conjoncture économique actuelle ne te permet pas d'envisager un avenir serein. Ta situation familiale ne semble pas vouloir s'améliorer. Tu es désemparé. Sans force, sans espérance, sans ressources et sans aucun moyen de t'en sortir. Tu te trouves face à un obstacle tellement grand qu'il t'est tout simplement impossible de le surmonter. Mais voici, il n'y a rien d'impossible à notre Dieu. Et ce qui semble hors de ta portée, au-dessus de tes forces, irréalisable, insurmontable, Dieu veut te montrer que ce n'est en aucun cas un problème pour lui. Vraiment, il n'y a rien d'impossible à notre Dieu. Rien. R-I-E-N. Jamais on n'aurait imaginé voir les yeux d'un aveugle s'ouvrir. Jamais on n'aurait imaginé voir un homme marcher sur l'eau. Jamais on n'aurait imaginé voir un mort ressuscité. Mais la foi ne prononce pas le jamais du désespoir ou de la fatalité. La foi permet de voir ce qui n'a jamais encore été vu. La foi ouvre les yeux sur des réalités miraculeuses qu'on n'aurait jamais imaginées. Si tu crois, tu verras la gloire de Dieu. Ne te décourage pas. Ne baisse pas les bras. Lève plutôt les yeux vers le ciel. Tout est possible à celui qui croit. Car rien, non rien n'est impossible à Dieu. Si ça, c'est pas une bonne nouvelle.
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0: pleurs continuent. Il est temps que le Seigneur arrête ce moment parce que c'est trop. Parce qu'il sait que vous ne pouvez pas supporter au-delà des limites supportables. Vous êtes homme. Vous n'êtes qu'une brebis. Vous êtes fragile. Votre vie est comparée à une fleur qui se lève le matin et puis le soir vous flétrit. C'est ça l'homme. Vous êtes fragile.
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1: Si ton cœur est brisé, si tu as perdu courage, si tu te sens seul et triste, écoute bien cette promesse du psaume 34.
2: L'Éternel est proche de ceux qui ont le cœur brisé. Il sauve les gens découragés.
1: Oui, Dieu est là, près de toi et prêt à intervenir. Fais-lui confiance.

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4: Salut, c'est Alexia sur Essentiel Radio. J'aimerais te raconter comment un jour ma vie a été transformée. Je suis née dans une famille bouddhiste. Ma mère était très pratiquante. J'ai reçu une bonne éducation, j'étais une fille très obéissante, mais à l'adolescence, je me suis rebellée. À la maison, on vivait tous les jours dans la violence, et au final, ma mère s'est retrouvée seule pour s'occuper de nous. À cause de certains événements difficiles que j'avais connus dans mon enfance, j'étais détruite intérieurement. J'étais amère, déprimée, je pensais au suicide, je vivais dans le mensonge, dans la rage. Je souffrais beaucoup. Du coup, je ne supportais pas qu'on me parle de Dieu. Et quand moi j'en parlais, c'était pour l'insulter. À cette période de ma vie, je suis devenue anorexique et boulimique. J'alternais entre les deux. J'ai atteint une telle maigreur que j'ai connu de graves problèmes de santé. Et puis un jour, j'ai vu la vie de ma mère changer quand elle est devenue chrétienne. Elle a beaucoup insisté pour que je vienne à l'église. Mais moi, je détestais cet endroit. Je haïssais ce Dieu dont j'entendais parler. En même temps, j'étais bouleversée par l'amour que les chrétiens de cette église me témoignaient. Je sentais qu'il y avait quelque chose de doux et de bon dont j'avais tellement besoin, mais je n'arrivais pas à savoir ce que c'était. Un jour, alors que j'étais à l'église avec ma mère, Dieu a touché mon cœur. Le pasteur qui était invité ne me connaissait pas, mais dans son message, c'était comme s'il racontait toute ma vie. Mon cœur était comme mis à nu. Dieu m'a révélé qu'il m'aimait et que Jésus était mort pour moi, qu'il avait porté toute ma colère, toute ma vulgarité, toute ma haine sur lui. J'étais tellement bouleversée qu'à chaque fois que j'allais à l'église, je ne pouvais pas m'empêcher de pleurer. J'ai demandé à Dieu de me pardonner et il l'a fait. Il m'a donné un cœur nouveau et aujourd'hui je ne suis plus la même personne. J'ai aussi demandé à Dieu de me guérir de l'anorexie. Et 2 jours plus tard, mon corps s'est remis à fonctionner parfaitement. La nourriture était une obsession pour moi. J'y pensais tout le temps. Et puis du jour au lendemain, sans que je fasse aucun effort, je me suis rendu compte que je n'y pensais plus du tout. Aujourd'hui, je suis complètement guérie. Alors je veux remercier Jésus qui a guéri à la fois mon corps et mon cœur. Et je voudrais te dire que ce qu'il a fait pour moi, il peut le faire pour toi, si tu as soif de vérité et de délivrance.
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0: Je vous le dis, quand un seul pécheur change sa vie, Dieu est dans la joie. Sa joie est plus grande que pour 99 personnes justes qui n'ont pas besoin de changer leur vie.
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4: Salut, c'est Loïs sur Essentiel Radio. Aujourd'hui, j'aimerais partager avec toi la raison de ma joie et de mon espérance. J'ai longtemps erré ça et là à la poursuite du bonheur. Je l'ai cherché dans les hommes, jusqu'à en être pathétique. Je l'ai cherché dans la religion, dans les associations humaines ou dans les bonnes œuvres. Mais tout cela n'était qu'un leurre, une façade. J'étais une aveugle, conduite par d'autres aveugles. J'ai recherché les richesses matérielles et j'ai vite été gagnée par l'appât du gain. Le bonheur n'était pas non plus dans les biens de ce monde. J'ai couru après la reconnaissance des autres, des honneurs, mais cela n'a entraîné que des illusions. Faute de bonheur, j'ai alors tenté d'étouffer mon désarroi par le travail, l'alcool, la musique incessante ou la drogue. Je poursuivais le bonheur et comble du malheur, je me suis retrouvée esclave de mes sens et de la haine. Voulant fuir le désespoir, j'ai servi mes propres intérêts au mépris des autres. Au final, ces choses que je faisais pour pouvoir exister ne faisaient qu'empirer le vide qui était en moi. Bien sûr, ce n'était pas de ma faute. J'étais quelqu'un de bien, je n'avais tué personne. C'était la faute des autres, la faute de mon père, la faute de la société, la faute de Dieu. Et puis un jour, j'ai enfin accepté de faire face à moi-même. J'ai réalisé que j'étais prisonnière, esclave de mes pulsions. Je me suis vue dans toute ma misère, dans toute ma déchéance, dans toute ma méchanceté. J'ai alors demandé pardon à celui que j'offensais depuis si longtemps. Je lui ai demandé de changer mon cœur et il l'a fait. J'ai ainsi trouvé le bonheur et la paix. Oui, Jésus m'a libéré de l'esclavage de ma chair, affranchi de la haine qui régnait en moi. Il m'a fait renaître à une vie nouvelle, guidée par l'amour de Dieu. Jésus a lavé ma conscience. Il m'a pardonné. Moi qui étais perdue, il m'a sauvée. La tempête intérieure s'est enfin tue. Peut-être que toi aussi, tu es à la recherche du vrai bonheur. Moi qui ai passé tant d'années à vouloir l'atteindre par mes propres forces. J'aimerais te dire aujourd'hui que Jésus est la source du véritable bonheur. Il t'aime.

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2: Hey, tu connais la nouvelle ? Dieu te dit, je t'aime d'un amour éternel. Trouver le grand amour. Voilà une quête partagée par tellement d'hommes et de femmes depuis la nuit des temps et aujourd'hui encore. On a tous besoin d'être aimés. Et on a tous besoin d'aimer. On a peut-être beaucoup d'amis, on nous a peut-être souvent manifesté de l'amour, mais de là à dire qu'on a rencontré le grand amour. Utopique ? Dans nos rêves seulement ? Genre happy end made in Hollywood ? Dieu a dit « Je t'aime d'un amour éternel ». Imagine, l'amour avec un grand A, le seul qui puisse parfaitement combler ton cœur. Un amour capable de constamment te surprendre, sans jamais te décevoir. Désintéressé, inconditionnel, éternel. L'amour parfait, quoi. Dieu est amour, et il t'a tellement aimé qu'il a donné Jésus, son Fils unique, afin que si tu crois en lui, tu ne meurs pas à cause de ton péché, mais que tu obtiennes la vie éternelle. Un jour, Jésus a dit ceci, « Il n'y a pas de plus grand amour que de donner sa vie pour ses amis. » Mais écoute, Dieu a fait plus grand que le plus grand amour. Et il nous prouve son immense amour envers nous, en ce qu'alors que nous étions encore des pécheurs, c'est-à-dire pas des amis, mais des ennemis de Dieu, par nos actes, par nos pensées, Christ est mort pour nous. Tu te rends compte ? Plus grand que le plus grand amour. L'amour à son paroxysme, poussé à l'extrême, excessif. Eh oui, le grand amour existe. Arrête d'essayer de l'imaginer. Cesse de le rêver. Vis-le dès aujourd'hui. Dieu te dit, je t'aime d'un amour éternel. Et dans son amour, Dieu t'accueille. Il te recueille. Si ça, c'est pas une bonne nouvelle.
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1: Salut, c'est Jérémy Besnard sur Essentiel et voici l'histoire derrière notre nouveau chant Dans tes mains.
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1: En fait, Dans tes mains a été écrit il y a quelques années déjà par Willy et Mercioni et moi-même. On est juste venu compléter comme co-auteur. Et le fil rouge de ce chant, c'était de se placer dans la peau de Thomas, qui nous invite à mettre nous aussi nos mains dans les mains, les poignets de Jésus. Le pont parle bien sûr du voile qui est déchiré et reprendra cette phrase connue de Thomas dans des mots un peu différents, mais « Je ne veux plus douter, tu es mon roi et mon messie ». Et donc c'est un chant vraiment de proclamation, de contemplation en même temps.

c'est à la fois un chant de commémoration de ce que Jésus a vécu, mais c'est aussi à la fois un chant, comme le refrain l'indique, de consécration, de contemplation, parce que le chant dit aussi « Dans tes mains, je dépose ma vie en retour ». Et c'est pas juste une question d'être rassuré, c'est pas juste une question d'être dans les mains de Jésus comme en sécurité, mais c'est aussi une manière de le remercier et puis de se dire « Je dépose tout ce que j'ai en retour dans tes mains parce que tu en es digne, parce que tu as subi l'innommable pour moi ». Et on est heureux de vous le partager sur Essentiel.

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1: Si ton cœur est brisé, si tu as perdu courage, si tu te sens seul et triste, écoute bien cette promesse du psaume 34.
2: L'Éternel est proche de ceux qui ont le cœur brisé. Il sauve les gens découragés.
1: Oui, Dieu est là, près de toi et prêt à intervenir. Fais-lui confiance.
2: Écoute, tous les jours, un conseil de Dieu pour toi.

0: Dieu est très bon, très patient. Il sait attendre. Est-ce que tu t'en moques? Cette bonté de Dieu te pousse à changer ta vie. Tu ne le sais donc pas?
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4: Salut, c'est Virginie sur Essentiel Radio. J'aimerais te raconter comment Jésus a changé ma vie. Plus jeune, j'avais une très mauvaise estime de moi. Je ne m'aimais pas, je trouvais ma vie banale et pas intéressante. Forcément, cela se ressentait dans mes relations avec les autres. Constamment à fleur de peau, la colère était mon arme de défense. Je critiquais, je me moquais, j'étais méchante. En fait, ce que je n'aimais pas de moi, je le transposais sur les autres. Vers l'âge de 14 ans, je me suis lancée à fond dans le sport, l'athlétisme, avec l'espoir d'évacuer toute ma colère. J'enchaînais entraînement sur entraînement, compète sur compète, mais malgré tous mes efforts, cette colère était toujours là. À l'âge de 16 ans, à cause de blessures à répétition, j'ai dû arrêter toute activité sportive. Mes week-ends étaient désormais vides, sans rien à faire pour me distraire et me défouler. Un jour, ma mère m'a inscrit à un rassemblement chrétien. J'ai accepté d'y aller car à 16 ans, on est prêt à aller n'importe où pour s'échapper de la maison. Durant ce week-end, j'ai été interpellée par les jeunes que j'ai rencontrés. Ils étaient pleins de joie, pleins de vie. Et dans mon cœur, je me suis alors posé cette question. Pourquoi moi, je ne pourrais pas avoir cette joie et cette paix? Pourquoi eux sont bien dans leur peau et pas moi? Au contact de ces jeunes, j'ai compris que ce qui faisait toute la différence dans leur vie, c'était Jésus. Leur joie n'était pas fabriquée, elle venait de leur relation avec lui. J'avais tellement envie de cette joie, de ce bonheur que je l'ai demandé à Jésus un soir pendant le week-end. Un moment de prière tout simple. En un instant, cette colère que j'avais tant de fois essayé de chasser de ma vie a cessé. Et j'ai reçu une joie et une paix que je n'imaginais pas. J'ai demandé aussi pardon à Dieu pour ma méchanceté. Aujourd'hui, mon regard sur moi-même et sur les autres n'est plus le même. J'ai arrêté de me moquer et mon caractère a radicalement changé. J'ai enfin trouvé un sens à ma vie et j'ai appris à m'aimer comme Dieu m'aime. Toi aussi, il t'aime, tellement qu'il a donné son fils Jésus pour que tu sois sauvé.
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4: Bonjour, c'est Tiffany sur Essentiel. Alors quand j'étais plus jeune, j'avais pas mal de rêves, et notamment celui de m'occuper d'enfants, m'occuper de personnes qui auraient des difficultés. Le problème, c'est que lorsque moi-même je me suis retrouvée dans des difficultés, je n'arrivais pas à m'aider. Comment ça s'est passé? Eh bien, j'avais pas mal d'amis et je réussissais plutôt bien dans les études. En fait, mon mot d'ordre, c'était tout faire pour qu'on m'aime. J'en étais même arrivée à renier mon éducation puisque mes parents m'avaient élevée dans la foi chrétienne. Alors, je pensais que Dieu existait, pour moi c'était une évidence, mais je me disais que Dieu c'était pour les malades, pour les souffrants, pour ceux qui étaient vieux. En tout cas, j'en avais pas besoin. J'ai essayé de toutes mes forces d'avoir des amis, d'être aimée. Et plus j'essayais, moins j'y arrivais. En fait, j'étais même épuisée. Toute la journée, je m'efforçais de sourire, de rire. Mais quand j'étais seule le soir, j'étais fatiguée, j'étais triste et mon cœur était vide. J'en suis arrivée à un point où je me suis dit que finalement, ma vie ne servait pas à grand-chose. Alors j'ai essayé de me suicider, 3 fois. Et le fait de même pas réussir à m'ôter la vie me rendait vraiment nulle. Je voulais mourir, mais finalement, j'avais peur de ce qui se passerait après. Un jour, alors que j'en avais vraiment assez, j'ai décidé de m'ôter la vie. Et à ce moment précis, je me suis rappelée de ce que j'avais entendu quand j'étais petite. Du fait que Dieu m'aimait, qu'il avait envoyé son fils Jésus pour moi. Et que même si mon père, ma mère m'abandonnaient, même si je me retrouvais seule sur terre, eh bien il y avait quelqu'un qui pensait à moi et qui avait payé le prix pour moi. J'ai fait cette prière et j'ai dit « Jésus, si tu existes vraiment et s'il n'est pas trop tard, fais quelque chose dans ma vie ». À la fin de cette prière, alors que j'étais vraiment désespérée, pour vous dire, j'avais peur de m'endormir la nuit, je me suis couchée et j'ai dormi. Et quand le lendemain matin, je me suis réveillée, eh bien, c'était une autre Tiffany. Fini les angoisses et fini ce désir d'être aimée, puisque Jésus avait comblé ce vide. Maintenant, j'ai la joie de vivre. Je sais que même si je n'ai pas forcément des amis autour de moi, Jésus, lui, est avec moi tous les jours. Il me console, il m'accompagne dans les bons comme dans les moins bons moments de la vie. Vraiment, c'est quelque chose de formidable. Alors, si vous avez des doutes, si vous avez des craintes, si vous avez soif d'amour, tournez-vous vers Jésus et il vous

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1: Si ton cœur est brisé, si tu as perdu courage, si tu te sens seul et triste, écoute bien cette promesse du psaume 34.
2: L'Éternel est proche de ceux qui ont le cœur brisé. Il sauve les gens découragés.
1: Oui, Dieu est là, près de toi et prêt à intervenir.

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0: Bonjour, bonjour à toutes et tous. Les dernières informations du ministère de la Santé sur l'antivirus en France attendues cet après-midi. Un point sur la situation est prévu à 16h45. Une réunion interministérielle a déjà eu lieu ce matin à Matignon après l'annonce hier du renforcement des mesures d'isolement pour les cas contacts français. Les 22 personnes concernées commencent à être placées en quarantaine à l'hôpital. Et la Française, testée positive à l'antivirus après son rapatriement, elle est toujours en réanimation. Son état est stable. Et ce matin, l'Organisation mondiale de la santé rappelle que d'autres cas pourraient être détectés dans les semaines à venir. Le patron de l'OMS dit espérer que les pays suivront les conseils et les recommandations pour lutter contre l'épidémie. 23 nationalités différentes étaient à bord du bateau de croisière foyer de l'antivirus. Dans l'actualité également, cette réunion internationale consacrée au détroit d'Ormuz, présidée par la France et le Royaume-Uni. Elle se tient en visioconférence avec les ministres de la Défense pour sécuriser le détroit et garantir la liberté de circulation. De son côté, la marine iranienne assure avoir repoussé un navire de guerre américain qui avait l'intention de transiter par le détroit d'Ormuz. Et concernant le prix des carburants en France, fortement impacté par ce blocus maritime, de nouvelles aides du gouvernement sont attendues cette semaine. Le ministre de l'économie, Roland Lescure, a déjà annoncé hier l'élargissement du prêt flash carburant au secteur du BTP. La première montée des marches à suivre ce soir avant la cérémonie d'ouverture du Festival de Cannes. C'est l'actrice Aïd Haïdara, la maîtresse de cérémonie de cette 79e édition. Et c'est le film La Vénus électrique de Pierre Salvadori qui sera projeté en ouverture et hors compétition. Il sort aussi en salle ce soir en France. Enfin, pas de fan zone, mais une retransmission au Parc des Princes. C'est ce qui s'organise pour la finale de Ligue des Champions du PSG face à Arsenal. Comme l'an dernier, le club va installer des écrans géants dans le stade parisien le 30 mai prochain. Il doit aussi donner des précisions sur la billetterie ce jeudi. C'est la fin de ce flash.
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1: Écoute, c'est essentiel.
2: Si ton cœur est brisé, si tu as perdu courage, si tu te sens seul et triste, écoute bien cette promesse du psaume 34.
3: L'Éternel est proche de ceux qui ont le cœur brisé. Il sauve les gens découragés.
2: Oui, Dieu est là, près de toi et prêt à intervenir.

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0: Tu connais la nouvelle ? Il n'y a rien d'impossible à Dieu. Peut-être t'a-t-on dit trop tard. Peut-être t'a-t-on dit jamais. Le diagnostic du médecin ne t'a laissé aucun espoir. La conjoncture économique actuelle ne te permet pas d'envisager un avenir serein. Ta situation familiale ne semble pas vouloir s'améliorer. Tu es désemparé. Sans force, sans espérance, sans ressources et sans aucun moyen de t'en sortir. Tu te trouves face à un obstacle tellement grand qu'il t'est tout simplement impossible de le surmonter. Mais voici, il n'y a rien d'impossible à notre Dieu. Et ce qui semble hors de ta portée, au-dessus de tes forces, irréalisable, insurmontable, Dieu veut te montrer que ce n'est en aucun cas un problème pour lui. Vraiment, il n'y a rien d'impossible à notre Dieu. Rien. R-I-E-N. Jamais on n'aurait imaginé voir les yeux d'un aveugle s'ouvrir. Jamais on n'aurait imaginé voir un homme marcher sur l'eau. Jamais on n'aurait imaginé voir un mort ressusciter. Mais la foi ne prononce pas le jamais du désespoir ou de la fatalité. La foi permet de voir ce qui n'a jamais encore été vu. La foi ouvre les yeux sur des réalités miraculeuses qu'on n'aurait jamais imaginées. Si tu crois, tu verras la gloire de Dieu. Ne te décourage pas. Ne baisse pas les bras. Lève plutôt les yeux vers le ciel. Tout est possible à celui qui croit. Car rien, non rien n'est impossible à Dieu. Si ça, c'est pas une bonne nouvelle.
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0: très bon, très patient. Il sait attendre. Est-ce que tu t'en moques? Cette bonté de Dieu te pousse à changer ta vie. Tu ne le sais donc pas?
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1: This is Dustin from Hello, c'est Dustin de Sanctus Real. Et voici le message de notre nouvelle chanson, The Difference. 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
1: Alors c'est vrai que je ne vous connais pas du tout. Certains souffrent peut-être d'une peine de cœur, d'autres de douleurs physiques, ou d'autres encore de stress à cause de difficultés financières. Mais s'il y a bien une chose que je sais, c'est que pour nous qui avons placé notre confiance en Jésus, nous avons une espérance bien plus grande que n'importe laquelle de nos difficultés. Une paix plus profonde que nos circonstances et un amour plus fort que nos épreuves.

Il y a une réelle différence entre celui que j'étais hier et celui que je suis devenu aujourd'hui. Et cette différence, c'est Jésus et Jésus seul.

0: Bonjour, bonjour à toutes et tous. Les dernières informations du ministère de la Santé sur l'antivirus en France attendues cet après-midi. Un point sur la situation est prévu à 16h45. Une réunion interministérielle a déjà eu lieu ce matin à Matignon après l'annonce hier du renforcement des mesures d'isolement pour les cas contacts français. Les 22 personnes concernées commencent à être placées en quarantaine à l'hôpital. Et la Française, testée positive à l'antivirus après son rapatriement, elle est toujours en réanimation. Son état est stable. Et ce matin, l'Organisation mondiale de la santé rappelle que d'autres cas pourraient être détectés dans les semaines à venir. Le patron de l'OMS dit espérer que les pays suivront les conseils et les recommandations pour lutter contre l'épidémie. 23 nationalités différentes étaient à bord du bateau de croisière foyer de l'antivirus. Dans l'actualité également, cette réunion internationale consacrée au détroit d'Ormuz, présidée par la France et le Royaume-Uni. Elle se tient en visioconférence avec les ministres de la Défense pour sécuriser le détroit et garantir la liberté de circulation. De son côté, la marine iranienne assure avoir repoussé un navire de guerre américain qui avait l'intention de transiter par le détroit d'Ormuz. Et concernant le prix des carburants en France, fortement impacté par ce blocus maritime, de nouvelles aides du gouvernement sont attendues cette semaine. Le ministre de l'économie, Roland Lescure, a déjà annoncé hier l'élargissement du prêt flash carburant au secteur du BTP. La première montée des marches à suivre ce soir avant la cérémonie d'ouverture du Festival de Cannes. C'est l'actrice Aïs Haïdara, la maîtresse de cérémonie de cette 79e édition. Et c'est le film La Vénus électrique de Pierre Salvadori qui sera projeté en ouverture et hors compétition. Il sort aussi en salle ce soir en France. Enfin, pas de fan zone, mais une retransmission au Parc des Princes. C'est ce qui s'organise pour la finale de Ligue des Champions du PSG face à Arsenal. Comme l'an dernier, le club va installer des écrans géants dans le stade parisien le 30 mai prochain. Il doit aussi donner des précisions.
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0: C'est la fin de ce flash. Bonne journée.

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1: Si ton cœur est brisé, si tu as perdu courage, si tu te sens seul et triste, écoute bien cette promesse du psaume 34.
2: L'Éternel est proche de ceux qui ont le cœur brisé. Il sauve les gens découragés.
1: Oui, Dieu est là, près de toi et prêt à intervenir. Fais-lui confiance.
2: Écoute. Tous les jours, un conseil de Dieu pour toi.

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travers la drogue et l'alcool. Mes valeurs ont été complètement bouleversées, chamboulées. Et mon cœur s'est rempli de haine contre les étrangers à tel point que je me suis engagé dans un groupe néo-nazi. Je n'assumais pas complètement mes nouveaux choix. Et du coup, je menais une sorte de double vie. Avec mes parents, je n'étais pas le même. Je faisais bonne figure. Mais au fond de moi, ce sentiment de frustration et de haine était toujours là. Bien sûr, je continuais à aller à l'église avec mes parents, qui n'avaient aucune idée de la vie que je menais. Un soir, au cours d'une réunion, j'ai vraiment ressenti une présence particulière dans mon cœur. Le prédicateur parlait du sacrifice de Jésus qui était mort à notre place pour pardonner nos péchés. Au moment de la prière, j'ai ressenti quelque chose de particulier en moi. J'étais convaincu que ma situation allait me mener à ma perte. Un peu plus tard, lors d'une autre réunion, Dieu a interpellé clairement mon cœur et j'ai compris que je devais me repentir. Ce fut une véritable révélation pour moi. J'étais convaincu que j'avais besoin de l'aide de Jésus pour redonner un sens à ma vie. J'ai alors demandé pardon à Dieu pour mes péchés et j'ai accepté Jésus comme mon sauveur. À cet instant précis, j'ai senti toute la haine et la violence me quitter. Par la suite, Jésus m'a aussi entièrement libéré de la drogue et de l'alcool. Aujourd'hui, je réalise que seul Dieu pouvait combler ce vide que j'avais en moi. Il a tout changé. Là où il y avait la haine et la violence, Dieu a mis l'amour.

0: Dieu est très bon, très patient. 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
1: Salut à tous les auditeurs d'Essentiel Radio, c'est Chris d'Elevation Worship. Notre nouvelle chanson, Alléluia, repose sur une vérité toute simple. Je ne me suis pas réveillé ce matin par hasard. Dieu m'a offert une journée supplémentaire et c'est à moi de choisir comment l'utiliser. Cette chanson proclame : je suis venu pour louer Dieu. C'est pour cela que je me suis réveillé aujourd'hui. Peu importe ce que je traverse, Dieu mérite d'être loué. Peu importe comment je me sens, il reste fidèle et mérite ma louange.

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2: Si ton cœur est brisé, si tu as perdu courage, si tu te sens seul et triste, écoute bien cette promesse du psaume 34.
3: L'Éternel est proche de ceux qui ont le cœur brisé. Il sauve les gens découragés.
2: Oui, Dieu est là, près de toi et prêt à intervenir. Fais-lui confiance.
3: Écoute. 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
4: Salut, moi c'est Josh sur Essentiel Radio. Je pense qu'à un moment donné de notre vie, on se pose tous des questions existentielles comme qu'est-ce que je fais sur cette terre? Pourquoi est-ce que j'existe? Pourquoi est-ce que je suis arrivé dans cette famille, dans ce pays? Pourquoi
5: je vis? Pourquoi je meurs?
4: Pourquoi est-ce que dans telle situation, alors que j'avais prévu de faire du bien, je me suis retrouvé à faire complètement l'inverse et j'ai fait le mal que je ne voulais pas faire? Et un jour, alors que je me posais toutes ces questions, je me suis mis à prier, j'ai mis Dieu au défi en disant « Dieu, si tu existes, alors réponds-moi. Dieu, si tu existes, alors donne un sens à ma vie. Dieu, si tu existes, alors je ne veux pas simplement vivre pour mourir après, mais montre-moi quelle est l'orientation que je dois donner à ma vie. » Et instantanément, j'ai senti vraiment que Dieu répondait à ma prière en apportant une paix que je n'avais encore jamais ressentie dans mon cœur auparavant. Et également, j'ai senti Dieu me dire, tu vois, toutes ces fois où tu as fait le mal, toutes ces fois où tu as été vaincu par le mal, moi je suis mort à la croix, j'ai donné mon fils Jésus-Christ qui est mort à la croix et qui a vaincu le mal. Avec cette expérience, j'ai pu demander pardon aux personnes à qui j'avais fait du mal et pardonner aux personnes qui m'avaient fait du mal. Et peut-être que tu passes exactement par les mêmes moments par lesquels je suis passé. Tu t'interroges sur les raisons de ton existence, mais je t'invite vraiment à faire la prière que j'ai faite. Dieu, si tu existes, alors réponds-moi. Il m'a répondu et je suis persuadé qu'il te

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Un cri pour hâter le retour de Jésus, comme il a promis de le faire bientôt. Mais aussi une invitation à ce qu'il vienne dans nos cœurs, souvent meurtris et brisés, pour les remplir de l'amour de Dieu.

0: En ce moment même, Jésus frappe à la porte de ton cœur. Si tu ne le connais pas encore comme ton sauveur personnel, sache qu'aujourd'hui est l'occasion pour toi de l'inviter à entrer dans ta vie.
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1: Si ton cœur est brisé, si tu as perdu courage, si tu te sens seul et triste, écoute bien cette promesse du psaume 34.
2: L'Éternel est proche de ceux qui ont le cœur brisé. Il sauve les gens découragés.
1: Oui, Dieu est là, près de toi et prêt à intervenir. Fais-lui confiance.
2: Écoute, tous les jours, un conseil de Dieu pour toi.

0: Hey, tu connais la nouvelle ? Si quelqu'un est en Christ, il est une nouvelle création. Les choses anciennes sont passées, voici, toutes choses sont devenues nouvelles. T'as jamais rêvé de prendre un nouveau départ dans la vie ? Pouvoir tourner la page, laisser derrière toi toutes ces choses qui font de ton passé un fardeau bien trop lourd à porter. Eh bien, finis les vieux rêves poussiéreux et place à une réalité miraculeuse. Si quelqu'un est en Christ, il est une nouvelle création. Les choses anciennes sont passées et voici, toutes choses sont devenues nouvelles. Tu t'es souvent surpris à penser « Ah, si je pouvais tout recommencer, si je pouvais seulement avoir une autre chance, s'il y avait un moyen. » On t'a dit qu'avec des « si », on pourrait mettre Paris en bouteille. Moi, je t'affirme que si quelqu'un est en Christ, il est une nouvelle création. En Christ, certainement le meilleur endroit où l'on puisse se trouver, car Dieu était en Christ, réconciliant le monde avec lui-même. En Christ, tu rencontres Dieu. En Christ, tu te rencontres toi aussi. Tu retrouves ta véritable identité, ce pourquoi tu as été créé. En Christ, c'est par le pardon des péchés, l'opportunité d'un nouveau commencement et la promesse d'un avenir éternel extraordinaire. Jésus se propose de devenir le point de rupture d'avec ton passé et le point de départ pour une nouvelle destinée. Oui, si quelqu'un est en Christ, il est une nouvelle création. Les choses anciennes sont passées, voici, toutes choses sont devenues nouvelles. Si ça, c'est pas une bonne nouvelle.
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4: Salut, c'est Eline sur Essentiel Radio. Alors je vais vous donner quelques mots de mon témoignage. Je suis née dans une famille chrétienne. J'ai suivi un enseignement biblique tout au long de mon enfance. Mais arrivée au collège, j'ai commencé à fréquenter des personnes peu recommandables et très vite, je me suis éloignée de l'enseignement chrétien que j'avais reçu. Je voulais une vie sans limites, sans règles. Je voulais à tout prix adopter le même mode de vie que mes nouveaux amis.

Lisa écoutait Marilyn Manson, Rammstein et autres. Je suis devenue accro à la cigarette. Je vivais un enfer. Tous mes amis étaient soit gothiques, soit racistes ou fachos. Dans tout ça, je me sentais triste et mal aimée, malgré les gens qui m'entouraient. Je ressentais un vide énorme au fond de moi. Je me détestais. Mes problèmes ne faisaient qu'augmenter et je n'arrivais plus à les contrôler. J'ai donc décidé de mettre fin à mes jours. Ma première tentative de suicide ayant échoué, j'ai sombré encore plus dans la dépression. Je me disais que même la mort ne voulait pas de moi. J'ai essayé 3 autres fois de me suicider, mais chaque fois sans que cela aboutisse. Un jour, je suis allée dans une église évangélique et j'ai été touchée par l'accueil et le message de ces chrétiens. J'ai demandé pardon à Dieu. Je pleurais et je me trouvais misérable. J'étais psychologiquement à terre, dans un état déplorable. Mais Jésus m'a tendu la main et m'a relevée. Depuis, ma vie a changé.

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1: Yo l'équipe, c'est Joës sur Essentiel Radio.
2: 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Ni les cœurs, ni les rires, n'efface les erreurs. 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
3: Ouais, j'ai clairement zéro mérite. Je suis né dans une famille chrétienne, donc j'ai entendu le message de l'évangile depuis tout petit. Je l'ai aussi vu être incarné par mes parents notamment. Et à l'adolescence, j'ai tout remis en question. J'ai voulu aussi tester Dieu. Jusqu'au moment où, en gros, j'ai accepté que c'était pas à moi de mettre des conditions à Dieu et à ma relation avec lui. J'ai compris qu'il avait déjà tout fait pour s'approcher de moi et qu'il attendait juste que je lui fasse confiance pour agir dans ma vie.

0: Donc à partir de là, ça a tout changé parce que bah, déjà, ça me donne une raison de vivre. Je ne vis plus pour moi. Je cherche à plaire à Dieu et je me laisse utiliser par lui. Et puis, c'est aussi réaliser que je suis pécheur, que j'ai besoin d'un sauveur, que j'ai besoin d'être pardonné, lavé, purifié, besoin d'être réconcilié avec Dieu.
1: Premier des pécheurs, dernier des prêcheurs. J'aurais dû le payer très cher, mais de moi, Dieu s'est approché. C'était pas mon trajet.

0: Dieu est très bon, très patient. Il sait attendre. Est-ce que tu t'en moques? Cette bonté de Dieu te pousse à changer ta vie. Tu ne le sais donc pas?
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1: Si ton cœur est brisé, si tu as perdu courage, si tu te sens seul et triste, écoute bien cette promesse du psaume 34.
2: L'Éternel est proche de ceux qui ont le cœur brisé. Il sauve les gens découragés.
1: Oui, Dieu est là, près de toi et prêt à intervenir.

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4: Salut, c'est Rebecca sur Essentiel Radio. Je voulais vous donner un témoignage d'un moment important dans ma vie. Voilà, je suis née dans une famille chrétienne. Petite, j'aimais bien aller à l'église avec mes parents et je me disais un jour que moi aussi je serais chrétienne parce que j'admirais mes parents quand ils allaient à l'église. Et puis le temps a passé, mes projets ont changé, l'adolescence. Je préférais de loin faire ma vie, sortir, faire la bringue, fréquenter les garçons, avoir un travail, un appartement. Je voulais m'amuser, faire comme les amis, tout ça sans Dieu quoi. Et puis à 21 ans en fait j'avais atteint un peu tous mes objectifs et j'étais satisfaite de ma vie, j'étais vraiment très heureuse. Je croquais la vie à pleines dents vraiment. Jusqu'au jour en fait où sont apparues les difficultés de la vie et des tensions, des disputes. Et ça a vraiment commencé à me ronger, à ronger mon couple, ma famille et même ma vie professionnelle. C'est allé très loin puisque je suis tombée dans une dépression. Là, j'ai carrément touché le fond. J'ai perdu 7 kilos en un mois. À cette époque, faut savoir quand même que je fumais un paquet par jour, ce qui a provoqué chez moi de gros soucis de santé. Le médecin parlait même de devoir me greffer un rein. Et au même moment, mon patron me parlait de me licencier pour faute grave. J'étais en pleine rupture familiale, sentimentale, amicale. En l'espace d'un mois, je perdais vraiment tout ce qui faisait ma vie. Je souffrais énormément, je ne dormais plus, je faisais que pleurer. Et je pensais vraiment que Dieu ne pouvait plus rien pour moi, qu'il était trop tard. Et un jour sur la route, je conduisais une petite moto et je pleurais. J'en avais marre de souffrir comme ça, je me demandais comment j'ai pu en arriver là. Et je me suis dit, bon bah fonce dans un mur comme ça, ça sera fini. Je pensais vraiment à mettre fin à mes jours. En même temps, je savais que ce n'était pas la solution, alors je suis rentrée dans ma chambre en larmes et j'ai crié à Dieu parce que c'était le seul qui pouvait faire quelque chose pour moi, il n'y avait vraiment que lui. Et je lui ai dit, Dieu, où tu t'occupes de ma vie, où je meurs, parce que j'étais en train de mourir. Je suis incapable de me rendre heureuse, Seigneur, alors guéris-moi, fais quelque chose. Et Dieu a répondu à ma prière, il m'a délivrée de ma dépression, de ma maladie, de la cigarette. J'ai même trouvé un travail encore plus épanouissant que le premier grâce à lui. Mais surtout, il m'a donné une joie, une paix, une assurance de ne plus jamais être seule. Et aujourd'hui, je sais que malgré les difficultés de la vie, la grande différence maintenant, c'est que Dieu est là pour me protéger. Il me console, il m'aime. Ma vie, c'est lui maintenant qui la gère. Et aujourd'hui, j'aimerais te dire à toi qui m'écoutes que Dieu t'aime, que quelle que soit la vie que tu mènes ou que tu as menée, tu es ce qu'il a de plus cher à ses yeux. Il te tend la main. C'est ça l'amour de Dieu.

0: je vous le dis, quand un seul pécheur change sa vie, Dieu est dans la joie. Sa joie est plus grande que pour 99 personnes justes qui n'ont pas besoin de changer leur vie.
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5: Salut, c'est Alexia sur Essentiel Radio. J'aimerais te raconter comment un jour ma vie a été transformée. Je suis née dans une famille bouddhiste. Ma mère était très pratiquante. J'ai reçu une bonne éducation, j'étais une fille très obéissante, mais à l'adolescence, je me suis rebellée. À la maison, on vivait tous les jours dans la violence, et au final, ma mère s'est retrouvée seule pour s'occuper de nous. À cause de certains événements difficiles que j'avais connus dans mon enfance, j'étais détruite intérieurement. J'étais amère, déprimée, je pensais au suicide, je vivais dans le mensonge, dans la rage. Je souffrais beaucoup. Du coup, je ne supportais pas qu'on me parle de Dieu. Et quand moi j'en parlais, c'était pour l'insulter. À cette période de ma vie, je suis devenue anorexique et boulimique. J'alternais entre les deux. J'ai atteint une telle maigreur que j'ai connu de graves problèmes de santé. Et puis un jour, j'ai vu la vie de ma mère changer quand elle est devenue chrétienne. Elle a beaucoup insisté pour que je vienne à l'église. Mais moi, je détestais cet endroit. Je haïssais ce Dieu dont j'entendais parler. En même temps, j'étais bouleversée par l'amour que les chrétiens de cette église me témoignaient. Je sentais qu'il y avait quelque chose de doux et de bon dont j'avais tellement besoin, mais je n'arrivais pas à savoir ce que c'était. Un jour, alors que j'étais à l'église avec ma mère, Dieu a touché mon cœur. Le pasteur qui était invité ne me connaissait pas, mais dans son message, c'était comme s'il racontait toute ma vie. Mon cœur était comme mis à nu. Dieu m'a révélé qu'il m'aimait et que Jésus était mort pour moi, qu'il avait porté toute ma colère, toute ma vulgarité, toute ma haine sur lui. J'étais tellement bouleversée qu'à chaque fois que j'allais à l'église, je ne pouvais pas m'empêcher de pleurer. J'ai demandé à Dieu de me pardonner et il l'a fait. Il m'a donné un cœur nouveau et aujourd'hui je ne suis plus la même personne. J'ai aussi demandé à Dieu de me guérir de l'anorexie. Et 2 jours plus tard, mon corps s'est remis à fonctionner parfaitement. La nourriture était une obsession pour moi. J'y pensais tout le temps. Et puis du jour au lendemain, sans que je fasse aucun effort, je me suis rendu compte que je n'y pensais plus du tout. Aujourd'hui, je suis complètement guérie. Alors je veux remercier Jésus qui a guéri à la fois mon corps et mon cœur. Et je voudrais te dire que ce qu'il a fait pour moi, il peut le faire pour toi, si tu as soif de vérité et de délivrance.

0: Seigneur est le maître de l'univers. C'est lui qui a fait les groupes d'étoiles. Il change l'ombre épaisse en lumière du matin.
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0: Si ton cœur est brisé, si tu as perdu courage, si tu te sens seul et triste, écoute bien cette promesse du psaume 34.
2: L'Éternel est proche de ceux qui ont le cœur brisé. Il sauve les gens découragés.
0: Oui, Dieu est là, près de toi et prêt à intervenir. Fais-lui confiance.
2: Écoute. 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
1: Salut à tous les auditeurs d'Essentiel Radio, c'est Chris d'Elevation Worship. Notre nouvelle chanson, Alléluia, repose sur une vérité toute simple. Je ne me suis pas réveillé ce matin par hasard. Dieu m'a offert une journée supplémentaire. Et c'est à moi de choisir comment l'utiliser. Cette chanson proclame, je suis venu pour louer Dieu. C'est pour cela que je me suis réveillé aujourd'hui. 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Peu importe comment je me sens, il reste fidèle et mérite ma louange.

0: Bonsoir à toutes et tous. On commence avec ce point des autorités sur la situation sanitaire. La ministre de la Santé confirme qu'une Française présente une forme grave de lentavirus, mais qu'il n'y a pas d'éléments pour une circulation diffuse du virus sur l'échelle nationale. Lors de cette conférence de presse, le professeur Xavier Lescure a détaillé les premiers symptômes de ce virus. Il est infectiologue à l'hôpital Bichat, où sont pris en charge les croisiéristes français.
1: Ça commence par une phase dite prodromale, c'est-à-dire que ce sont des signes cliniques assez banals, comme une grande fatigue, comme une petite dépression, un coup de mou. Et ensuite, il y a une dégradation rapide. Les patients passent de « je suis fatigué » à « je suis en réanimation ». On ne connaît pas aujourd'hui les facteurs de risque de gravité de la maladie, contrairement au Covid, où on sait aujourd'hui que ce sont essentiellement des personnes fragiles. Ça fait partie des antivirus qui ont la mortalité la plus élevée, entre 35 et 40%. Est-ce qu'on a un traitement ? On supplée aux insuffisances, à l'inflammation et aux dégâts engendrés par le virus.
0: Et aujourd'hui, 9 cas d'antivirus sont confirmés dans le monde et 2 autres cas sont probables. Dans l'actu également, un animateur du périscolaire à Paris mis en examen. Ce jeune de 21 ans est accusé d'avoir eu des gestes de nature sexuelle sur 3 enfants de maternelle. Suspendu depuis la fin de l'année après une première plainte, il a été placé en détention provisoire fin avril. Au procès du financement libyen, les avocats généraux ont requis la condamnation intégrale de Nicolas Sarkozy pour association de malfaiteurs, mais aussi corruption et financement illégal de campagne. Le parquet général va détailler les peines requises pour chacun des accusés demain. La consommation des carburants en chute libre, moins 30% depuis le début du mois selon le Premier ministre. Sébastien Lecornu précise que les recettes fiscales ont reculé de près de 300 millions d'euros. Il n'y a pas et il n'y a jamais eu de cagnotte, assure encore le Premier ministre. Et puis le tapis rouge est déroulé, le jury est arrivé, place aux festivités. C'est le début du Festival de Cannes et c'est l'actrice Aïe Haïdara qui est la maîtresse de la cérémonie d'ouverture.
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3: Enfant, il rêve d'îles au trésor et de terres lointaines. Il ne sait pas encore que des décennies plus tard, il s'envolera à plus de 9000 km pour semer dans les îles Mascareignes le plus précieux des trésors. Surnommé le pionnier de l'océan, Aimé Cizeron arrive à La Réunion le 3 juin 1966, suivi bientôt de son épouse Yolande et de leurs enfants. C'était précisément il y a 60 ans, le début d'un réveil extraordinaire qui a bouleversé l'île et changé profondément des milliers de vies. On en parle aujourd'hui dans Grand Angle sur Essentiel Radio.
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3: Vous êtes avec Sam, je suis très heureux de vous retrouver et aussi d'accueillir en studio deux des enfants d'Aimé et Yolande Cizeron en provenance directe de La Réunion. On va parler ensemble de ce 60e anniversaire, de souvenirs mais aussi de perspectives. Jean et David, bonjour à tous les deux et comme on dit chez vous, comment il est ?
4: Bonjour, il est la même.
5: Bonjour, moi elle est là aussi.
3: Merci beaucoup à tous les deux d'avoir fait le déplacement jusqu'à nous, ici à Lyon, pour cette émission exceptionnelle qui forcément va intéresser nos amis réunionnais d'outre-mer et de l'Hexagone. Alors peut-être David et Jean, pour commencer, est-ce que vous auriez quelques mots en créole pour les saluer et leur souhaiter la bienvenue sur Essentiel Radio ?
4: Eh bien, nous les sur Essentiel Radio, nous les bien contents d'être exotes et nous pensons que bonne année écoute à nous.
5: Et nous croyons que de La Réunion, nous l'aura le soleil avec nous et le soleil la canne sur la ville de Lyon. Et c'est pour cela qu'on se croirait presque en été. La chaleur, nous l'en a.
3: La Réunion est à l'écoute, c'est sûr, mais le sujet de notre conversation va aussi intéresser très certainement les non-réunionnais, car ce réveil spirituel, qui commence en 1966, c'est, et je cite là les mots d'une universitaire, Valérie Aubourg, qui a consacré une thèse au pentecôtisme à La Réunion, eh bien ce réveil, il représente un exemple aussi inédit qu'idéal, typique d'une fondation pentecôtiste outre-mer, un mouvement de grande ampleur, témoignage d'une forte ambition missionnaire. Et je n'oublie pas de préciser pour nos auditeurs que vous connaissez bien le sujet, David et Jean, puisqu'en plus d'être les enfants du missionnaire Aimé Cizeron, vous êtes tous deux pasteurs à La Réunion, une île dans laquelle je ne me suis encore jamais rendu, mais que j'aimerais que vous nous présentiez en quelques mots, façon carte postale, avec ce qui est à voir et à découvrir de manière incontournable.
4: Alors, la Réunion est située au sud-est de Madagascar. C'est une petite île qui a la forme en volume d'une tortue géante dans l'océan. Elle est environ de 100 km en longueur et de 35 km de large, avec une grande montagne au milieu, le point culminant, le Piton des Neiges, à 3070 mètres, et des canyons, des grands canyons, qu'on appelle là-bas la Réunion des cirques, cirque de Silaos, cirque de Salazie, cirque de Mafate, dont la caractéristique est qu'on y va soit qu'à pied, soit qu'en hélicoptère. Et il y a aussi un volcan actif, on dit en créole, volcan la pété. En ce moment, il est en éruption
5: Et c'est l'un des volcans les plus actifs au monde, qui est suivi par de nombreux vulcanologues et scientifiques. Et tout autour, nous avons les villes principales de l'île et quelques villes dites des Hauts à La Réunion, qui font une population d'environ 900 000 habitants, pas tout à fait, et dont la majorité est composée pour 50% de jeunes en dessous de 18 ans.
3: Merci Jean pour cette belle présentation. Un lieu coup de cœur pour vous, David ?
6: Oui, alors ce qui est intéressant, l'île de La Réunion, si vous venez la visiter, c'est l'intérieur. Il ne faut pas venir chercher les plages. Il y en a, mais il y en a de plus belles à 230 km de La Réunion, c'est-à-dire l'île Maurice. Par contre, l'intérieur est formidable, avec, comme mon frère Jean l'a décrit, les pitons, les montagnes. Cette île est connue dans le monde entier aujourd'hui, avec ce que l'on appelle la diagonale des fous, c'est-à-dire une course qui est mondialement reconnue, avec des gens qui viennent du monde entier. Et puis, elle est connue aussi parce que c'est une variété de personnes, hein, depuis les fameux métropolitains que l'on appelle les oreilles, les créoles, les chinois, les malbars, les indiens, donc les arabes, musulmans, on dit arabes, mais c'est pas des pays arabes, c'est surtout des pakistanais qui viennent depuis fort longtemps à l'île de La Réunion. Et puis la nourriture aussi, qui est fort intéressante, avec ce que nous appelons, nous, les caries, les fameux caries réunionnais, qui sont très alléchants. Et puis aussi la canne à sucre, et bien sûr, pour ceux qui aiment, à condition de le prendre avec modération, le rhum et le punch.
3: Voilà qui donne envie de découvrir l'île Intense comme on la présente. Alors, pour préparer mon prochain voyage et aussi cette émission, je suis allé sur le site officiel du tourisme à La Réunion et j'ai vu cette déclinaison que j'ai trouvée intéressante. La Réunion, intensément nature, aventure, intensément ressourçante, intensément volcanique, intensément authentique. Et j'ai envie de rajouter pour cette émission, intensément pentecôtiste. Aujourd'hui, en 2026, que représente le mouvement des Assemblées de Dieu en termes d'implantation d'églises, d'œuvres, de chrétiens, de pasteurs ?
6: Alors, ce qu'il faut savoir, c'est que nous fêtons cette année 60 ans. 60 ans, c'est peut-être long, mais c'est court en même temps. Et nous avons encore des témoins très oculaires du début, particulièrement donc moi et Jean, et puis d'autres collègues pasteurs et d'autres chrétiens aussi. À l'heure actuelle, le mouvement de Pentecôte, appelé Assemblée de Dieu, représente à peu près 20 000 membres sur 900 000 habitants. Il y a, tous les 10 kilomètres, vous avez une Assemblée de Dieu, qui est très remarquable, puisque chaque église a l'empreinte de la mission, c'est-à-dire que notre nom local est Mission Salut et Guérison. Et devant chaque assemblée, chaque bâtiment, vous avez un panneau, mission, donc c'est remarquable. S'il n'y a pas ce panneau, ben c'est pas nous, c'est autre chose. Et vous avez à peu près une cinquantaine de pasteurs à temps plein. Bien sûr, ça s'est développé, hein. Il faut dire que l'œuvre de Dieu a commencé avec un seul homme, donc le missionnaire Aimé Cizeron et son épouse. Et puis ça a progressé, ça a évolué. Aujourd'hui, 50 pasteurs, 50 églises, dans les hauts, dans les bas, dans les cirques aussi, particulièrement ce cirque où on y va qu'à pied, Mafat. Et puis bien sûr, un développement avec la jeunesse, l'enfance, la radio. Il y a deux radios sur l'île, deux radios qui nous appartiennent.
3: Et on aura bien sûr l'occasion d'y revenir tout à l'heure. Sachant, comme vous le disiez, David, qu'en 1966, le protestantisme était quasi absent de l'île, quel était à l'époque le paysage religieux de La Réunion ?
5: Alors, il y avait l'église dite officielle, c'est-à-dire catholique, qui était majoritaire. Il y avait un tout petit groupuscule protestant, je dis tout petit, il y avait deux familles protestantes, et l'aumônier protestant qui assurait les réunions était basé à Madagascar, qui était une base française dans l'océan Indien, donc il venait tous les trois mois. Il y a encore des hindous pratiquant la religion de l'hindouisme, en spécifiant que des fois les réunionnais ont deux religions simultanément, ils peuvent être catholiques et aussi hindous, à la fois faire les rituels catholiques et aussi les fêtes catholiques, mais aussi les rituels hindous, avec notamment les carêmes, les marches dans le feu, les sacrifices d'animaux, etc. Quelques Chinois pratiquant donc leur religion, mais en minorité, c'est plus traditionnaliste et culturel que vraiment religieux. Et concernant les protestants et le monde évangélique, il n'y avait absolument rien. Donc les Assemblées de Dieu ont institué là-bas dans cette île l'évangélisme, le pentecôtisme,
4: Et en même temps, nous avons l'honneur d'avoir introduit dans l'île la Bible, parce que la Bible était interdite à la lecture dans les milieux officiels. On disait « ne lisez pas la Bible car vous allez devenir fou ». Mais l'introduction de l'Évangile a fait qu'on a vulgarisé la lecture de la Bible. Et nous avions dans nos valises 25 Bibles, on en aurait eu 5000 il y a 60 ans, elles auraient pu être écoulées. Et par la force des choses, au fur et à mesure que les assemblées ont grandi, on est toujours les plus grands, entre guillemets, vendeurs de Bibles dans l'île. Et par le biais de la société biblique qui est basée à l'île Maurice, nous avons de très bons contacts avec eux.
6: Oui, il faut souligner qu'il y a aussi une communauté musulmane. Il ne faut pas oublier ça. Je crois que la mosquée de Saint-Denis est la plus vieille mosquée de la France. Hein. Voilà, c'est la première qui a été montée. Et ces musulmans que nous appelons dans le jargon les Arabes, mais ce n'est pas des Arabes, ni Algériens, ni Marocains, quoi qu'il en ait quand même. C'est surtout des gens qui venaient de l'Inde, du Pakistan, voilà, qui sont... Et alors, c'était reconnu à l'époque, et nous avions vécu cela, c'est que les Arabes, comme on dit à La Réunion, vendaient les tissus, le linge, et les Chinois, c'était la boutique d'alimentation.
3: Revenons maintenant, si vous le voulez bien, David et Jean, sur ce moment où vous posez vos valises tous les deux à La Réunion. Racontez-nous un peu, quel âge aviez-vous? Et puis, est-ce que ça a été une adaptation, une acclimatation difficile pour vous?
4: Alors, nous étions enfants, 8 ans, 10 ans. Notre sœur, notre plus jeune sœur, avait 5 ans, Hélène. Donc, c'était une découverte. Et nous avons tout découvert des Réunionnais, d'abord, de l'alimentation, donc des fruits qui étaient très parfumés. On parle des mangues, on parle des litchi, mais nous n'étions pas accoutumés à ces parfums assez prononcés, des fruits tropicaux. Nous avons découvert le piment aussi, qui, on dit en créole, piment ipouac, et c'est-à-dire qu'il était bien, il avait rien à voir avec le piment d'Espelette, comme on le dit en métropole. Et nous avons donc connu aussi, en nous y installant, je parle aussi des parents parce qu'on était avec eux, toute l'évolution que cette île a connue en 60 ans, notamment dans l'éducation, avec les universités, la médecine aussi, avec les hôpitaux. Il y a aujourd'hui accès aux soins aux quatre coins de l'île. Et on a vu toute cette évolution. Il n'y avait pratiquement pas de voitures, mais on a vu toutes les voitures ensuite arriver. Aujourd'hui, il y a trop de voitures sur cette île, mais enfin, ça c'est une autre question. Et on a connu tous ces débuts. Ça n'a pas été trop difficile de nous adapter, à part que dans la première maison où on était, il n'y avait pas un confort exceptionnel, il y avait pas mal de cafards, comme c'est souligné dans le livre des mémoires des Messisons. Il y avait aussi des premiers... vol de caria, qui sont des petits insectes qui, à l'entrée de l'été, eh bien, pénètrent dans les maisons. Donc, on n'y était pas du tout habitué. Nous, on ouvrait les fenêtres parce qu'il faisait chaud. Mais il y avait des carias même jusqu'au fond de nos lits. Donc, il fallait s'accoutumer un peu à tout cela. Mais l'aventure.
6: N'oublie pas les grosses araignées aussi.
4: Ouais, les araignées aussi qu'on appelle les babouks. Donc j'ai appris à ma femme à les chasser et à mes filles aussi, mais c'est pas gagné. Et donc on a vécu surtout l'aventure, c'est l'aventure de nos parents et l'aventure de l'Évangile qui a été exceptionnelle et qu'on a vécu à 100%.
6: Oui, je pense que Jean avait 10 ans quand il était à La Réunion, quand il est arrivé avec la famille, et moi j'avais 8. Donc la perspective est différente, dans le sens où... Est-ce que j'ai été en difficulté pour venir à La Réunion? Est-ce que ça m'a dépaysé? Pourvu qu'on était avec les parents, ça nous suffisait. Le gamin, pourvu qu'il est avec son père et sa mère, c'est bien.
3: On a parlé tout à l'heure de chiffres et de réveil spirituel à l'échelle de l'île. Mais avant d'en arriver là, David et Jean, il a fallu un réveil personnel dans la vie de vos parents, qui ne sont pas du tout nés chrétiens. Racontez-nous en quelques mots comment est-ce qu'ils ont rencontré Dieu. C'était, je crois, à la fin des années 40, dans la région de Toulon.
6: Alors, après la guerre, mon père avait eu un métier qui était scaphandrier. Ma mère était femme au foyer, ils avaient déjà 3 enfants, nous sommes nés beaucoup plus tard, nous sommes nés quand ils étaient convertis, moi, mon frère Jean et ma sœur Hélène. Et leur témoignage, et celui-ci, c'est que la belle-sœur de mon père, qui était donc mariée avec son frère, est venue un jour, qui était juive, mais qui s'était convertie au Seigneur Jésus, lui a parlé de l'Évangile. Il lui a dit, est-ce que tu serais d'accord de venir avec moi dans un lieu où on prêche l'Évangile ? Voilà, et ça a été le déclic, il est venu écouter l'Évangile et sa vie a totalement été changée, chamboulée. Il a été guéri parce qu'il était malade, d'une maladie qu'il n'arrivait pas à soigner ni à s'en défaire. Il a donc été délivré, guéri, puis dans son livre, il raconte son expérience de repentance, où il a été convaincu de péché, où il a accepté le Christ, s'est fait baptiser à Toulon, effectivement, baptisé du Saint-Esprit avec son épouse, et il a reçu tout de suite l'appel de Dieu pour la mission. Alors, je ne sais plus s'il savait exactement où il allait, en tout cas, il savait qu'il allait partir en mission, et ça s'est confirmé quelques années plus tard. Je crois qu'il s'est converti en 49 ou 50, et puis il est entré dans le ministère quelques années plus tard, et en 66, il a donc pris l'avion pour la première fois, et il a mis les pieds pour la première fois à l'île de la Réunion le 3 juin 1966. Nous sommes arrivés le 3 juillet 1966, et la mission a commencé le mercredi 3 août 1966 à 15h, à l'ancienne gare de Saint-Denis.
3: 1966 est en effet l'année où tout commence. Nouvelle étape dans le ministère de votre père, Aimé Cizeron, alors qu'il faut le souligner, il a 50 ans, un âge où à l'époque on commençait déjà à penser à la retraite. C'est moins le cas aujourd'hui. En tout cas, il est envoyé par les Assemblées de Dieu de France comme missionnaire et il débarque donc à l'aéroport de Gillo. Je crois que c'est comme ça qu'on disait dans les années 60.
6: On le dit toujours, cependant on a donné un autre nom qui est Roland Garros. Mais le nom quand même qui est reconnu et qui est donné, c'est Gillo.
3: La mission Salut et Guérison ouvre donc ses portes le 3 août. C'est à Saint-Denis qu'a lieu cette toute première réunion, avec un tout petit auditoire, 7 personnes, ce qui, du haut de vos 10 ans, vous a laissé plutôt perplexe, Jean.
4: On se disait entre nous, entre enfants, on dit mais quand même en métropole c'était mieux, il y avait du monde. Là on démarre, il y a 7 personnes, donc c'est pas qu'on murmurait, mais enfin c'était une réflexion d'enfant certainement. Bien il y avait 7 personnes et nous avions distribué même pas 5000 petites invitations dans les rues, de main à main, comme cela.
6: Flyer.
4: Et alors, on se demandait, parce que c'était l'inconnu, notre père nous avait dit, vous allez vous mettre, on avait nettoyé la salle, on avait aidé, vous allez vous mettre sur les chaises et vous ferez le public, parce qu'on ne savait pas qui allait venir. Donc nous, on était censés faire le public. Et on a vu les 7 premières personnes rentrer dans cette salle. Notre père ne s'embarrassait pas trop dans les réunions parce qu'il n'était ni chanteur, il a salué l'auditoire. Par contre, il a ouvert l'évangile et il a paraphrasé un passage de l'évangile. Je ne me rappelle plus lequel, mais il avait l'habitude de paraphraser le récit de la femme à la perte de sang ou bien du lépreux qui était venu à Jésus. C'était souvent comme cela qu'il faisait. Dans cette première réunion, c'est ce qu'il a fait. Et il a proposé aux gens de venir à l'imposition des mains pour ceux qui étaient malades. Et dans cette première réunion, il y avait 2 personnes extrêmement malades. Une femme qui est toujours membre de nos assemblées, qui est toujours vivante, et qui, suite à une descente d'organes après son dernier accouchement, parce qu'elle avait eu 5 enfants, était handicapée, elle ne pouvait pratiquement plus marcher. Et là, cette femme a été miraculeusement guérie. Et on se rappelle de la question de notre père à cette femme, « Voulez-vous croire en Jésus ? Voulez-vous croire l'Évangile ?» Et cette femme, avec un désespoir sur son visage, a dit « Je n'ai pas d'autre espoir que de croire en Jésus. » Et cette femme est repartie en marchant chez elle. Et le lendemain, elle a pris ce qu'on appelait à l'époque une brosse coco, en noix de coco. Et il y avait des vérandas qui étaient non pas de carrelage ou de parquet, mais de béton ciré. Elle a mis de la cire qui était rouge ou verte à l'époque. Et avec la brosse coco sur l'une de ses jambes, l'un de ses pieds, elle a montré à tout son voisinage qu'elle était miraculeusement guérie. Donc ça a fait, entre guillemets, une certaine publicité tout de suite. Et puis une autre femme qui souffrait d'une tumeur au cerveau, et nous l'avons bien connue, aujourd'hui elle est auprès du Seigneur, Madame Aupin. Et cette femme devenait aveugle avec cette tumeur qui lui pesait sur le nerf optique. Et elle souffrait, et en même temps elle portait des grosses lunettes qui étaient très épaisses. Il n'y avait pas les techniques aujourd'hui avec les verres que nous avons. Et quand cette femme est sortie de cette première réunion, à l'entrée de la salle, elle a senti que dans son cerveau quelque chose s'opérait. Elle a enlevé ses lunettes, elle ne les a jamais plus remises jusqu'à sa mort parce qu'elle a été miraculée. Et la tumeur, qui était là comme un œuf de pigeon identifié sur les radios, la semaine qui a suivi, les nouvelles radios montraient que la tumeur avait disparu. Alors on était situé à côté d'une gare routière. Et ça fait que la nouvelle s'est répandue comme une traînée de poudre dans toute l'île. Et des gens sont venus dans cet espace. Et Dieu avait bien fait les choses parce que nous, on a été dépassés. Nos prévisions ont été dépassées. Mon père avait reçu cette parole, si tu veux faire une pêche miraculeuse, il faut aller en plein eau. Et jusqu'à maintenant, on était resté pendant 15 jours dans la cuisine. On avait dit, il faut faire attention, on connaît pas le pays. Mais là, en prêchant l'évangile en plein eau, Dieu avait tout préparé parce que des masses de gens sont venus en foule. On a commencé 7 personnes la première réunion. À la fin du mois, il y en avait 5000 qui tous les jours se réunissaient sur cet espace, dans cette salle, mais qui est devenue trop petite. Elle contenait 150 places. Mais sur l'espace qui était aussi entre cette salle et la mer, donc il y avait un espace d'herbe qui a permis aux gens d'écouter l'évangile à l'aise, en paix, et tous les jours les gens venaient, ils affluaient pour venir écouter l'évangile, pour être guéris.
3: Et j'imagine que ce sont des souvenirs qui restent fortement ancrés en vous aussi, David, puisque vous avez également été témoin de ces moments.
6: C'est vrai que, pourquoi avons-nous assisté aux réunions? Parce que c'était les vacances scolaires aussi. Le 3 août 66, les vacances scolaires jusqu'à fin août, début septembre. C'est pour ça que nous avons vu cette œuvre. Moi, ce qui m'interpelle aujourd'hui à la réflexion, c'est bien sûr la grâce de Dieu qui a agi dans la vie de beaucoup. Mais nous avons cette grâce. Beaucoup ne l'ont pas, malheureusement. Nous avons cette grâce, pourquoi? Ça, il faut demander au Seigneur, pourquoi Dieu a-t-il choisi mon père? Ça, c'est le choix de Dieu, on n'y est pour rien. Mais d'avoir vu ce que j'appelle aujourd'hui la naissance d'une église. C'est-à-dire, il n'y a rien, Dieu envoie un homme, on commence comment là? Il n'y a personne qui fait chanter, mon père n'est pas musicien. Vous allez prier, d'accord, il va prier, il a fait une simple prière, mais vous n'allez pas demander aux gens de prier, ils vont prier qui, quoi, comment? Donc j'ai vu comment, d'une certaine manière, un peu ce que Paul disait, j'ai planté, j'ai mis le fondement. C'est l'évangile qui a permis que tout cela grandisse et se développe. Donc dans notre jeune enfance, dans notre jeune âge, nous avons vu cette naissance de l'Église où le fondement est posé. Et puis ensuite, semblable à... Souvent on a comparé mon père à ce Josué qui allait de ville en ville là, pour envahir le pays, il est allé dans toutes ces villes, et puis à chaque fois, c'était la même chose, prêcher l'évangile, les gens se convertissaient, et l'église est née là. Et l'église continue. Nous pouvons dire que le missionnaire n'est plus, il est décédé depuis maintenant 23 ans, mais l'œuvre est toujours là. Donc ça veut dire que ce qui a été mis, a été bien mis, le fondement a été posé. Et à nous maintenant, de construire et d'avancer avec cet héritage que nous avons reçu.
3: Et cet héritage, c'est aussi toute la détermination dont a fait preuve votre père, Aimé Cizeron. On a parlé de l'impact très fort de ses premières réunions dans la salle des anciens combattants de Saint-Denis, avec une croissance extraordinaire en quelques semaines à peine au niveau des auditoires. Que s'est-il passé ensuite?
4: Quand cette mission s'est terminée, elle a duré un mois, les gens pensaient qu'on allait partir. Et notre père était venu pour rester. Il y a un proverbe réunionnais qui dit « créole un jour, créole toujours ». Donc il était venu pour y rester, mais il n'avait pas prévu de lieu pour continuer après cette mission. On était dans un lieu de plein air avec cette salle des anciens combattants, mais on n'avait pas de salle ou de lieu réservé pour poursuivre, implanter l'église et aller plus loin. Parce que mon père, après ses missions, parlait toujours de l'engagement et surtout de l'engagement au baptême. Le baptême est toujours entre guillemets, un tri, parce que c'est une chose d'être guéri, des gens sont venus par milliers, mais d'être baptisé, de s'engager avec Jésus, c'est une autre chose. Et les gens pensaient qu'on allait s'en aller. Alors ils nous disaient, vous allez partir. Et mon père disait, non, on veut rester, mais on ne sait pas où aller. Et alors, il y a une dame qui était là, d'origine chinoise, qui avait son beau-frère, qui avait un cinéma, mais ça n'a rien à voir avec nos cinémas modernes d'aujourd'hui. C'était un cinéma de plein air. Et cet homme d'origine chinoise avait un problème avec le curé de sa paroisse. Parce que le curé qui aurait dû prêcher l'évangile, dans sa paroisse, passait des films. Et lui, le chinois, qui avait une patente pour son cinéma, n'avait pas la priorité sur le choix des films. Il disait, je comprends pas, ça me dérange, parce que le curé devrait prêcher l'évangile, et il prend les meilleurs films et il me laisse les navets pour moi. Donc il y avait une petite querelle là, interne, il se disait comment. Et quand mon père est allé voir cet homme recommandé par sa belle-sœur, donc qui était chinoise aussi d'origine, le chinois a dit qu'est-ce que quand je dis chinois, ce n'est pas péjoratif, c'est comme ça que l'on dit à La Réunion. Cet homme a dit qu'est-ce que vous allez faire dans mon cinéma? Et il a dit, mon père a dit, je vais prêcher l'évangile, c'est pour annoncer l'évangile. Et dans sa tête, ça a fait tilk. Il a dit, le curé me fait concurrence pour le cinéma, je vais lui faire concurrence pour l'évangile. C'est l'humour de Dieu, parce qu'on n'avait rien pensé, prévu. Mais Dieu avait prévu, l'allocation du cinéma a été conclue, et quand même, c'est dans cette structure modeste. La Bible parle des faibles commencements, c'était un faible commencement, c'était presque entre guillemets minable ce cinéma, les gens étaient sur des bancs, il n'y avait pas de commodité pour les blocs sanitaires, c'était assez compliqué. Cependant, l'Église est née là, il y a eu les premiers baptêmes, tous les dimanches il y avait des baptêmes, le premier dimanche il y a eu 93 baptêmes, le deuxième il y a eu 75, le troisième il y en a eu 53, et les gens affluaient aussi, et c'est là que la première église à Saint-Denis, entre guillemets, est née, a été constituée. Et puis après, le missionnaire est allé dans les autres villes, et comme il avait fait la guerre, eh bien, il parlait, lui, de débarquement. Il avait vécu le débarquement là-haut, dans le nord de la France, et il parlait de débarquement, et l'évangile s'est répandu en moins d'un an dans les principales villes de l'île ensuite.
3: Alors Jean et David, on a une petite archive sonore pour vous et nos auditeurs. Je ne sais pas de quand elle date, elle est aussi un peu tronquée à la fin, mais on va l'écouter, c'est votre père Aimé Cizeron qui prêche, et puis on en parle après.
7: L'évangile de Marc nous montre justement Jésus le serviteur, celui qui est en train d'accomplir son ministère, son service parmi l'humanité. Et ainsi, c'est dans l'évangile de Marc qu'il y a le plus de guérisons, de miracles. Cet évangile commence tout de suite par Jésus qui chasse un démon dans la synagogue. Et de plus, il se termine sur l'envoi de tous ceux qui croient lorsque Jésus, en montant au ciel le jour de l'Ascension, leur dit « Allez par tout le monde, prêchez, voici les miracles qui accompagneront ceux qui auront cru. En mon nom, ils chasseront les démons. En mon nom, ils imposeront les mains aux malades. »
3: Et je vous laisse le soin de terminer ce beau verset. David, peut-être ?
6: Et les malades seront guéris.
3: Et les malades seront guéris. L'occasion de parler ensemble maintenant de plusieurs miracles, miracles de guérison et de délivrance, dont vous avez été témoins, Jean et David, et qui ont accompagné la prédication de votre père.
4: Nous avons vu des aveugles recouvrer la vue, nous avons vu des gens possédés d'esprits impurs être délivrés, un père qui a amené sa fille du sud, il a fait un parcours, à l'époque c'était une expédition, il n'y avait pas les moyens de transport qu'il y a aujourd'hui, il a fait toute une expédition avec un bus qu'on appelait à l'époque le bus courant d'air, parce qu'il était ouvert, il n'y avait pas de porte, il n'y avait qu'une chaîne qui retenait les passagers. Sa fille qui était possédée a été miraculée. Lui, il n'était pas venu pour lui, il était venu pour sa fille. Et en rentrant, en faisant le parcours inverse, cet homme avait un œil qui était mort. Il avait reçu un éclat dans son œil pendant la guerre, un éclat d'obus, je crois, et son œil était mort. Et en rentrant chez lui, en traversant la ville qu'on appelle la ville de la possession, eh bien, Dieu a fait un miracle, il a envoyé un éclat dans son œil, il a recouvré la vue, et il a toujours dit, mon œil qui était mort voit beaucoup mieux, voit bien maintenant, et mieux que l'œil qui auparavant était en bonne santé.
3: Merci Jean pour ces beaux témoignages de guérison et de délivrance. Je voulais aussi vous faire réagir tous les deux à cette anecdote que j'ai lue dans les mémoires de votre père. Quand il présente à ses collègues pasteurs son projet de partir en mission à l'île de La Réunion, l'un d'eux va avoir une remarque qui pourrait presque sembler triviale, mais qui reflète, je crois, une réalité.
6: C'était des petites anecdotes pastorales. Hein, et lorsque notre père a dit qu'il allait à La Réunion, je ne sais plus qui a dit ça, il a dit « bah à La Réunion, il y a plein de démons, à plus forte raison, il faut y envoyer Cizeron ». Donc il y avait une rime là qui se passait entre les démons et Cizeron. C'est vrai que l'île de La Réunion souffrait de cette difficulté. Beaucoup de gens étaient possédés. Beaucoup de gens étaient sous l'empire du diable parce que il y avait cette façon de faire. Certains pratiquaient le catholicisme en même temps la religion malbare, comme on dit à La Réunion, l'hindouisme. Et puis, il y avait les sacrifices, il y avait tout ça. Donc, jouant avec ce genre de choses, eh bien, les gens se trouvaient souvent possédés. Et puis, certains craignaient. Donc, il y a eu beaucoup de gens qui ont été délivrés de la puissance des démons.
4: Oui, la lumière de l'évangile a quand même chassé ces ténèbres. Je ne veux pas dire qu'il n'y a plus de personnes qui sont possédées aujourd'hui, parce qu'il peut y en avoir encore. Mais l'évangile a fait du nettoyage et a apporté la lumière, et la lumière est plus forte que les ténèbres.
3: En vous écoutant tous les deux, David et Jean, nous parler de l'action libératrice de Jésus, eh bien je dirais qu'on a envie de chanter qu'il est merveilleux. L'heure, l'arrivée, pardonnez mon créole, l'heure est arrivée de faire une pause en musique. On vous a écouté parler, Jean, on va aussi vous écouter interpréter avec la chorale Couleur Gospel, Tifleur Rouge là, je prononce bien ?
4: Oui.
3: Alors c'est ce qu'on écoute maintenant sur Essentiel, bien plus que de la radio.
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0: 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Que vous nous écoutiez depuis Saint-Denis, Saint-Paul, Saint-Pierre ou Le Tampon, depuis l'Hexagone ou La Réunion, que vous soyez d'ailleurs réunionnais ou non, vous êtes tous les bienvenus dans cette émission spéciale. Aujourd'hui, on célèbre un bel anniversaire, celui des 60 ans de la mission Salut et Guérison à l'île de La Réunion. Et pour en parler, David et Jean Cizeron, pasteurs sur l'île, sont avec nous. On vient de vous entendre, Jean, avec la chorale Couleur Gospel, nous chanter que Jésus est merveilleux. C'était sur une rythmique typiquement réunionnaise, du Séga, c'est ça ?
1: Alors, ce cantique était sur un style qu'on appelle à La Réunion le Séga, oui.
0: Alors, je sais que vous êtes très impliqué avec votre famille, Jean, dans le domaine de la musique, en particulier votre épouse Cécile, ainsi que vos filles, Evie et Rachel, qu'on salue spécialement si elles nous écoutent. La musique, on le sait, occupe une place importante dans la culture réunionnaise. J'imagine que le fait de parler de Dieu en créole à travers la musique, ça crée une connexion particulière avec les gens.
1: Oui, alors il y a deux styles principaux, le Séga et puis aussi le Maloya, qui sont bien répandus. Et ça permet de fixer le message de l'évangile. Alors, je pense que la langue du créole s'adresse au cœur, donc, et ça permet de partager l'évangile par le biais du chant, de la musique, et de s'adresser aussi au cœur des réunionnais. Et aussi, ça a une valeur pédagogique aussi, parfois pour les enfants, de permettre d'apprendre les vérités de la Bible tout en chantant.
0: Alors David et Jean, qui dit musique dit fête, et qui dit fête dit fête de l'évangile. Je vous l'accorde, le raccourci est un peu facile, mais il faut quand même que l'on s'arrête un instant sur ces grands rendez-vous marquants chaque année, événements incontournables et intergénérationnels qui réunissent des milliers de chrétiens dans l'île. Je crois que la toute première fête de l'évangile, c'était en 1972. Parlez-nous un peu de ce rendez-vous particulier et dites-nous aussi si pour ces 60 ans, il va y avoir une célébration spéciale.
2: Alors effectivement, 1972 a été la première rencontre. Ça ne s'appelait pas Fête de l'Évangile à l'époque, mais après, nous avons donné ce nom. C'était dans un petit gymnase en 1972, donc un gymnase qui devait contenir peut-être, allez, maxi 2000 personnes, oui, hein, maximum. Et puis comme il y a beaucoup de fêtes à La Réunion, il y a la fête du chouchou, la fête des ananas, de l'ail, qu'est-ce qu'il y a encore, la fête des azalées, donc c'est notre père qui a dit on va faire la fête de l'évangile. Et c'est parti de là. Nous avons, au fur et à mesure que l'église grandissait, au fur et à mesure nous étions obligés de trouver des espaces. Et les derniers espaces que nous avons, c'est le plus grand stade de l'île, à Saint-Paul. C'est intéressant d'abord parce que c'est un endroit central. Pour toutes les églises, l'espace aussi est convenable, puisque beaucoup de gens peuvent venir se garer, manger aussi ensuite. Et ça nous permet, une fois par an, particulièrement donc le lundi de Pentecôte, de nous réunir avec toute l'île pour fêter la grande fête de l'Évangile. Alors c'est quand même intéressant, parce que c'est maintenant, ça fait je ne sais plus combien d'années, bah depuis 1972, et les gens aiment venir. D'abord, ils se retrouvent. Ce qui est intéressant, c'est que moi, j'ai vécu ces témoignages-là, c'est que tout d'un coup, des gens se rencontrent, disent « Bah, toi aussi, tu t'es converti !» Alors qu'ils habitent aux antipodes de l'île, hein. Et c'est toujours bien, ils retrouvent leur famille, ils retrouvent des amis, et puis ils trouvent des gens qui se sont convertis et qu'ils connaissent. Et puis, ils invitent aussi beaucoup de personnes nouvelles dans cette occasion. C'est l'opportunité pour beaucoup de personnes d'écouter l'Évangile.
1: Et pour le 60e anniversaire, donc cet anniversaire fera l'objet d'un

0: congrès, d'un congrès international où des gens vont venir de tout l'océan Indien, de la métropole, d'autres pays aussi, de la zone, Afrique du Sud, de l'Inde, Singapour, etc. Pour l'exception, cette année, la fête n'aura pas lieu à Saint-Paul, dans le stade olympique, parce que ce stade a quelques soucis de sécurité, donc nous n'avons pas la possibilité de faire un grand rassemblement qui dépasse plus des 10 000 personnes. Donc nous allons le faire au stade de l'Est Saint-Denis, qui vient d'être rénové. Donc le congrès en soi international aura lieu dans le petit stade de l'Est, qui peut recevoir jusqu'à 6 000 personnes assises. Et ensuite, la fête de l'Évangile en soi aura lieu cette année en nocturne, donc exactement le 17 mai, elle est programmée, où tous les chrétiens vont se rassembler dans ce stade. Et ce stade nous offre une convivialité de 20 000 places assises, 20 000 coquilles. Ça nous permettra de faire la fête de 17h jusqu'à 21h, 22h, avant de rentrer chez soi. Ça, c'est pour marquer le 60e anniversaire de nos assemblées.
1: Alors, on a évoqué tout à l'heure en quelques chiffres ce que représente la mission Salut et Guérison aujourd'hui en 2026. 50 pasteurs et 50 lieux de culte répartis sur toute l'île. Mais il faut aussi préciser qu'avec les années, le travail s'est diversifié avec notamment un centre de formation biblique, un service de réconfort par téléphone, une aumônerie universitaire, un centre de vacances et puis également un pôle média avec une web TV et deux stations radio, RM9 et Radio Vie, dont David, vous êtes le président. Radio Vie, la radio qui respire, c'est une aventure incroyable. Racontez-nous un peu comment le projet est né, comment la radio évolue aujourd'hui et puis aussi de manière très pratique, comment et où est-ce qu'on peut vous écouter?
2: Alors, c'est né de la CB, cette histoire. Je sais pas si vous vous souvenez, avant, il y avait beaucoup de gens qui avaient des CB dans leur voiture. Donc, on avait chacun, pour beaucoup de frères qui se sont ensuite impliqués dans la radio, la CB dans leur voiture. On se parlait comme cela. Et puis, comme d'autres aussi avaient des CB, ça permettait aussi de lancer quelques messages de l'Évangile. Et puis, il y a eu la possibilité pour nous de monter une radio. Alors comment ça s'est fait? Un frère particulièrement, qui n'est plus aujourd'hui, c'était un brave frère de l'église, s'appelait Roland, son prénom, qui est venu me voir en disant « Pourquoi on ne montrait pas notre radio ?» Et puis on a commencé avec les moyens du bord, on a fait venir du matériel d'occasion, et on a commencé en émettant avec un pylône qu'on avait fait monter par hélicoptère sur une hauteur d'une altitude de 1000 mètres, et puis avec des antennes, on avait commencé comme cela. Donc on était à l'époque en pirate. Ce qu'on appelait les radios pirates. De toute façon, à l'île de la Réunion, toutes les radios étaient en pirate. Et puis ensuite, il y a eu, je crois que c'est Monsieur Mitterrand qui avait ouvert la possibilité aux radios d'émettre. Donc nous sommes rentrés dans cette légalité. Nous avons fait notre fameuse nuit bleue il y a à peu près 40 ans. Et depuis 40 ans, Radio Vie tourne 24 heures sur 24. Ça a commencé faiblement avec les petits moyens, avec des bénévoles. Aujourd'hui, Radio Vie s'est un peu amélioré, le matériel s'est amélioré. Nous avons 4 employés, puis de nombreux bénévoles aussi. Ça tourne 24 heures sur 24. Ce qui est intéressant, c'est que beaucoup de gens nous connaissent. Beaucoup de gens savent que Radio Vie existe, ils l'écoutent. Nous ne faisions pas de la médiamétrie parce qu'il faut payer, donc ça, l'argent ne va pas là-dedans pour nous. Parce qu'un sou, c'est un sou. Hein. Radio Vie, ça coûte cher quand même. Tous les mois, il faut savoir que nous sommes diffusés par TDF, qui est le seul prestataire de service à l'île de la Réunion. Nous avons 3 fréquences. Si on veut couvrir l'île correctement, il faut, disons, tabler sur la radio d'État, qui est Réunion Première. Hein. Donc eux, ils ont l'obligation de couvrir toute l'île. Ils ont quand même 21 émetteurs sur toute l'île. Donc c'est énorme pour une île comme ça, parce qu'elle est montagneuse. Nous en avons 3, et tous les mois, eh bien, nous payons TDF, ça fait quand même 8000 euros par mois, donc il faut les sortir. Hein. Mais par la grâce de Dieu, moi j'ai jamais regardé aux finances, sinon je pleure. J'ai regardé au Seigneur, et à chaque fois le Seigneur nous a aidés, on a eu de beaux témoignages même dans les finances. Et puis surtout, ce qui est important, c'est l'Évangile que l'on transmet, soit par des témoignages, des émissions, des contacts, des prédications. Toutes les 3 heures, il y a un message évangélique, le jour comme la nuit, et beaucoup, beaucoup écoutent. Nous avons des témoignages depuis l'origine jusqu'à aujourd'hui qui sont formidables et que l'on ne pense pas qu'ils puissent arriver. C'est Dieu qui le permet.
0: Et les gens nous connaissent pas seulement par le nom Mission Salut Guérison, mais par la voix, par la radio qui est aussi diffusée Par le biais d'Internet aujourd'hui, il est possible d'écouter Radio Vie dans le monde entier, par le biais d'Internet, là, il y a l'application Radio Vie. Et un témoignage qui m'a réjoui, c'est que je faisais une émission de radio et une dame l'écoutait en disant, c'était sa prière, « Seigneur, je voudrais voir la voix ». Voilà, c'était sa prière. Elle avait entendu, elle disait « Je voudrais voir la voix ». Il s'avère que le lendemain, je faisais une visite dans son quartier, qui est quand même dans le sud, à environ 100 kilomètres. Et je travaille dans le sud actuellement, depuis 5 ans. Je faisais une visite d'une grand-mère qui avait demandé la visite parce qu'elle était malade. Et cette dame qui avait fait cette prière était dans la pièce à côté, dans une série de petites maisons pour les personnes âgées. Et la voix qu'elle avait entendue la veille, peut-être que je parlais trop fort, je n'en sais rien, elle la réentendait chez elle. Alors elle disait, mais c'est spécial, la voix que j'ai entendue, je l'entends aujourd'hui. Et quand je suis sorti de cette visite, j'ai salué cette dame. Et elle a dit en me saluant, Seigneur, je vois la voix. C'est-à-dire que la voix qu'elle avait entendue la veille, Dieu avait exaucé sa prière et nous avons pu parler un moment de l'évangile et cette dame qui avait besoin a été encouragée par le fait que Dieu ait répondu à sa prière. Beaucoup de témoignages comme ceci.
2: Il y a des témoignages fort intéressants. On ne s'attend pas à ce genre de témoignages. Je ne pouvais pas les inventer de toute façon. Il y a une brave dame qui elle s'est convertie par la suite. Elle est sortie de chez elle en rage parce qu'elle voulait se suicider, elle avait marre. Et puis elle prend sa voiture, elle démarre, elle fonce. Et puis je ne sais pas ce qui arrive à sa voiture. Et puis elle flanque un grand coup de pied sur le poste de radio. Et le poste de radio se cale sur la fréquence Radio Vie 105.5. Et là, il y a un message qui la touche et elle se convertit. On peut taper 10 fois sur une radio, jamais ça tombera sur 105.5, hein, c'est pas possible. Hein.
1: Une fréquence qui a donc tout changé pour cette dame. 105.5, c'est pour écouter où ? À Saint-Denis ?
2: À Saint-Denis, 93.3 dans le sud et 105.7 dans l'est.
1: Trois fréquences à bien retenir si vous habitez La Réunion ou que vous y séjournez. 105.5, 93.3 et 105.7. Et puis, avant de continuer, David, peut-être sur d'autres témoignages, bien sûr, Radio Vie s'écoute aussi sur Internet.
2: Oui, le site Internet, c'est Radio Vie, l'application Radio Vie, que ce soit Android ou pour iPhone. Hein, voilà. Et puis, un autre témoignage très beau aussi, c'est que nous avons une petite réunion de prière où les gens viennent le jeudi, de 11h à 13h, ils viennent prier. Quoi. Et j'étais donc là et je me vois un couple de personnes âgées qui entrent dans la salle. Alors je me lève, je vais les saluer, je dis vous cherchez quelque chose. Et là, ils me disent, voilà, ben, ça fait 7 ans qu'on écoute Radio Vie, 7 ans. Et alors, ils m'ont dit, voilà, nous avons réfléchi. Et le monsieur, lui, il lisait sa Bible. Il disait, c'est bizarre parce que je lis ma Bible et ce que je lis dans la Bible, je l'entends à la Radio Vie. Et la femme faisait l'inverse, elle dit, ce que j'entends à Radio Vie, je le lis dans la Bible. Et ils sont venus comme ça, ils se sont convertis. Donc, des témoignages formidables. Un autre témoignage, peut-être, au niveau financier. Alors, la comptable de Radio Vie vient me voir, elle me dit, tu sais, David, on est en difficulté, il faut faire très attention. Hein. Ok, d'accord. Comme j'ai dit tout à l'heure, je regarde jamais les finances. Et puis, j'ai dit, ben, on va prier. Et puis, moi, je priais, je dis, Seigneur, il faut que tu nous aides, parce que ça coûte cher, la radio, quand même. Hein. Et un jour, je reçois une enveloppe, la secrétaire de là où on est me donne, tiens, une enveloppe, David Cizeron, Radio Vie. Ça venait de Taïwan. Donc Taïwan, c'est pas tout à fait
0: c'est à côté. C'est pas la porte à côté.
2: C'est pas la porte à côté, quoi. J'ai dit, qui c'est qui m'écrit de Taïwan? Je connais personne, moi, Taïwan. Et j'ouvre, il y avait un chèque. Il y avait un chèque de 12 000 euros. De 12 000 euros à l'intérieur au nom de Radio Vie. Et puis je suis allé tout de suite voir la comptable, j'ai dit tiens regarde comment Dieu exauce, elle a sauté de la chaise quoi. Elle a loué le Seigneur parce que Dieu répondait. Alors moi dans ma foi j'ai dit Seigneur il n'y en a pas une douzaine comme ça à Taïwan qui peuvent nous envoyer un chèque, hein. Mais c'est quand même beau comment Dieu répond, on ne s'attend pas à ça. Moi je m'attendais jamais à ce que quelqu'un de Taïwan écoute la radio, hein, par internet, et puis nous envoie un tel chèque quand même, ça ne court pas les rues, hein. Mais Dieu a répondu à notre attente et à notre besoin. Voilà.
1: Alors c'est important que vous évoquiez les difficultés financières en l'occurrence qu'on peut rencontrer, parce qu'un réveil, ce dont on parle depuis le début de cette émission, ça peut paraître tout beau comme ça de l'extérieur et on peut avoir tendance à idéaliser les choses. Mais en réalité, soyons clairs, un réveil ça représente aussi des difficultés, des sacrifices, des combats, des turbulences, des cyclones, pour prendre une image que les Réunionnais connaissent bien. Nul doute qu'au cours de ces 60 années, vous avez connu des coups durs et j'aimerais vous entendre l'un et l'autre à ce sujet. Car je crois que c'est dans ces moments-là que l'on expérimente la fidélité de Dieu.
2: Ben déjà, une des fidélités de Dieu, c'est que si mes souvenirs sont bons, pendant au moins 6 à 8 ans, Au début de l'œuvre, il n'y a pas eu de cyclone. Ça, c'est une grâce. On n'a pas connu de cyclone. D'accord ? Après, il y en a eu d'autres. Le dernier en date, là, le Garance, qui a été difficile. Mais Dieu nous a préservés. Donc ça, c'était la bonne main du Seigneur, me semble-t-il. Et nous avons vu là la grâce de Dieu qui nous a épargnés de ces cyclones. Après, nous étions jeunes, donc nos parents ne nous parlaient pas de tout non plus, mais ils ont vécu quand même des situations difficiles. Après, bien sûr, quand on est adulte, les choses, ils en parlent et on est au courant. Par exemple, dans certains mois, l'Action missionnaire française n'envoyait pas de salaire pour les trois. Il y avait trois missionnaires à l'époque, deux mariés et un célibataire. Ils n'envoyaient pas de salaire pour les trois, ils envoyaient un seul salaire. Et ils étaient obligés de diviser par trois. Parce que eux ne prenaient aucun argent dans les finances de l'Église, hein. C'était l'Action missionnaire française, donc la France qui soutenait les missionnaires à La Réunion. Et ils prenaient donc le salaire, ils divisaient en trois, un peu plus pour les mariés, un peu moins pour le célibataire. Mais il faut pas croire que le mois suivant, ils rattrapaient. Hein. Ils rattrapaient rien du tout, hein. Vous avez vécu comme ça, merci Seigneur. Mais nous, maintenant que nous réfléchissons à tout ça, Dieu pourvoyait. Parce que les chrétiens, quand ils allaient faire, mon père allait faire des missions à droite et à gauche, ben, on lui filait un poulet, on lui filait des légumes, on lui filait ceci ou cela. Donc ça permettait de combler le manque. Donc Dieu a toujours pourvu. Nous, en tant qu'enfants, on n'a jamais vu ce genre de manque à la maison, parce que bon, les parents n'en parlaient pas, mais le Seigneur a toujours pourvu. On peut pas dire qu'il touchait des fortunes, mais nous étions contents parce que beaucoup de chrétiens de métropole envoyaient des colis missionnaires, et dedans il y avait soit des boîtes de conserve, soit du linge seconde main. Mais nous, on était contents, nous, de récupérer des fois du linge qui nous allait bien, et c'était presque Noël à chaque fois qu'il y avait des colis, quoi.
0: Alors, au cours de ces 60 ans, il y a des difficultés qui sont venues aussi de la part de ce qu'on peut qualifier de division dans les églises, notamment de gens qui sont voulu s'introduire dans nos églises pour annoncer un autre évangile ou d'autres doctrines, ou de gens qui sont, pour quelques-uns, sortis de nos églises, pensant que des membres allaient les suivre. Et je me rappelle la première division qui a eu lieu en 84. Ça a été un choc parce que l'Église n'avait jamais connu ce type de problème, où trois pasteurs de nos assemblées sont sortis en disant la mission, ça vaut plus rien, ça dort. Nous allons poursuivre avec le réveil et tout le monde va nous suivre. Donc ça a été un choc. Je me rappelle que notre père s'est particulièrement porté et a porté ses efforts dans le sud où avait eu lieu cette division. Par la grâce de Dieu, cela a fait aussi un nettoyage, cela a fait un tri. Hélas, ceux qui divisent, ces trois pasteurs se sont en plus après subdivisés entre eux, et leur attente n'a pas été selon leur espérance. Donc, mais c'est un choc. Notre père disait que c'est un peu comme les enfants, les petites filles, tant qu'elles sont dans les couches culottes, il n'y a pas de problème. Mais quand elles ont 17, 18 ans, il y a les oiseaux qui commencent à venir autour. Et quand l'église démarre, elle est un peu comme ce petit bébé. Quand on défriche, quand on transpire, il n'y a personne d'autre que celui qui est là, le pionnier. Et puis quand l'œuvre commence à prendre de la beauté, quand elle est belle, c'est là qu'il y a des oiseaux un peu méchants qui viennent tourner autour, ou des gens qui voudraient la diviser. Nous avons toujours vu que ceux qui ont divisé sont eux-mêmes ensuite redivisés. C'est un peu comme un mauvais virus, quand ils l'attrapent, ils ne s'en sortent plus avec ce type de problème. Donc ça a été des coups durs, mais par la grâce de Dieu, le Seigneur a... C'est comme le bateau dans la tempête, il a traversé, mais il poursuit son but. Et puis des fois, ben, il y a des soucis, d'amalgame. Des fois, les journalistes ne comprennent pas trop notre mission. On est mis au banc des sectes, au banc des accusés. Il y a eu un fou, et je pèse mes mots, qui s'appelait Verbar à l'époque, qui a fait la une de l'actualité. C'était un gourou issu du catholicisme, d'ailleurs. Il voyait la Vierge dans les cocotiers, il a attiré quelques adeptes à lui, mais c'était un pédophile. Et on a failli parfois nous amalgamer avec ce type de problème. Mais
2: il avait fait une évasion par hélicoptère, voilà, aussi. Réussi. Donc, hein.
0: Des fois, on a dit, voilà, la mission, ce gars venait de la mission, il a fallu qu'on rectifie, qu'on ait un droit de réponse même auprès de certains médias, pour leur dire qu'on n'avait rien à voir, que nos animateurs ne donnaient pas l'hostie aux enfants, qu'ils n'imposaient pas les mains aux enfants, ils faisaient du culturel, mais non pas n'importe quoi. Donc ça, des fois, on a été mis au rang des sectes aussi, par exemple, et c'est toujours difficile. Et puis des fois, pour vous parler de problèmes, dans certains congrès, on a eu des oppositions. Je me rappelle que lors d'un congrès, on avait réservé depuis 2 ans un stade pour la fête de l'Évangile, justement. Et 2 mois avant, ce stade nous a été refusé. C'était le 40e anniversaire. On a eu tous les problèmes de la Terre. D'abord, l'épidémie du chikungunya, ce qui fait que beaucoup de congressistes ont annulé leur venue. Il y a eu les éboulements de la route du littoral, donc elle a été bloquée pendant 1 mois avant la fête de l'Évangile, et le stade olympique qu'on avait réservé depuis 2 mois, et tout à coup, il n'est plus homologué à la sécurité, on n'a plus... Mais quand vous changez de stade, ce n'est pas comme quand vous changez de chemise, il a fallu se battre, et les autorités, en particulier de la ville, ne voulaient pas nous le mettre à disposition. Donc voilà, des oppositions, nous en rencontrons beaucoup, mais par la grâce de Dieu, ben, qu'est-ce que vous voulez, on a fait cela de Jésus, on a dit de Jésus, il a dit tout disciple accompli sera comme son maître, et l'Église est en marche, elle avance, et elle est victorieuse par la grâce de Dieu.
1: Transition parfaite, merci Jean, pour s'écouter maintenant un petit refrain que j'ai vraiment aimé sur le dernier album de la chorale Couleur Gospel. Par contre, je vais avoir besoin d'aide pour ne pas abîmer le créole réunionnais.
0: Avec Jésus, moi les vainqueurs.
1: Petite pause en musique sur Essentiel Radio, avec Jésus, moi les vainqueurs. Et on se retrouve dans un instant pour la suite de cette émission spéciale. Avec Jésus.

0: De retour au micro pour la suite et fin de cette émission spéciale consacrée à ce réveil spirituel extraordinaire qu'a connu l'île de la Réunion il y a 60 ans. Vous êtes toujours sur Essentiel Radio, dans Grand Angle avec Sam, et je reçois aujourd'hui Jean et David Cizeron pour parler de ce 60e anniversaire. Alors, on a beaucoup évoqué jusqu'à présent ce pionnier de l'océan Indien qui était votre père, Aimé Cizeron, mais j'aimerais maintenant qu'on dise quelques mots d'une personne à la fois discrète et modeste qui a accompagné et soutenu votre papa durant tout son ministère. C'est votre maman, Yolande.
1: Eh bien, d'abord, mon père et ma mère se sont connus très jeunes. La première fois, ils se sont rencontrés, d'après les souvenirs que j'ai, si je me trompe, Jean, tu me rectifies, ma mère avait 14 ans, mon père avait 20 ans. Et mon père avait dit à ma mère, si tu veux, plus tard, on pourra cheminer ensemble. Et quand elle a eu 17 ans et mon père 24 ans, ils se sont mariés. Donc mon père, ça a été son seul et unique amour, et inversement. Ça a duré 63 ans quand même, l'histoire. Ils se sont mariés en pleine guerre, le 13 avril 1940. Et puis tous les deux se sont donc convertis. Et quand ils se sont convertis, mon père a reçu cette parole de Dieu, « J'ai besoin de toi ». Il savait que Dieu l'avait appelé au ministère de la parole et aussi au ministère de la mission, mais bon, il savait pas tout non plus. Et il cherchait son appel. Et en cherchant dans la Bible, pour faire court, il a trouvé ce fameux anon attaché à son pieu, et où il était écrit « Détachez-le, le Seigneur en a besoin ». Donc il est arrivé devant son épouse Yolande en lui disant « J'ai trouvé mon appel, c'est celui de porter Jésus ». Bien sûr, ça a été une petite frustration pour Yolande, qu'il appelait tendrement Yo-Yo. Et elle a dit « Seigneur, tu as appelé mon mari, mais il faut que tu m'appelles aussi ». Donc elle a cherché également dans la Bible. Elle s'y est tenue devant Dieu. Et en cherchant, elle a trouvé dans un autre évangile parallèle à cette histoire, elle a vu que Dieu avait détaché l'anon, mais avec l'anon, il y avait aussi l'ânesse. Et lorsque notre père est rentré du travail, toute contente, elle a brandi la Bible et elle lui a dit, moi aussi j'ai trouvé mon appel parce que Dieu a détaché non seulement l'anon, mais il a détaché aussi l'ânesse. Et c'est comme ça que tous les deux ont porté Jésus jusqu'aux extrémités de la terre. Ils se sont toujours bien entendus. Pour nous, c'était quand même un modèle d'amour, modèle de patience. Notre mère a toujours été à côté de notre père. Des fois, notre père était obligé de partir des mois en mission, parce qu'il n'est pas simplement venu à La Réunion, mais il est allé à Maurice, il est allé à Rodrigue, il est allé au Vietnam, il est allé en Inde, il est allé en Afrique aussi.
2: Les missions étaient longues.
1: En 72 ou 73, il a été appelé pour une grande mission, et ça durait des mois et des mois. Hein. Mais ils étaient d'accord, j'ai jamais vu ma mère tiquer, rechigner, ou
2: c'est
1: dire
2: jamais,
1: quoi que ce soit.
2: Jamais plein.
1: Jamais, au contraire. C'était comme ça, ils savaient ce que Dieu avait fait pour eux et comment Dieu les avait appelés, donc c'était normal. Et bien sûr, ça a été toujours un soutien, c'était évident, un soutien important. On peut dire que ce verset de la Bible pour Adam et Ève, quand Dieu a créé l'homme et la femme, ça s'avérait vrai pour Aimé et Yolande, hein, une aide semblable à Aimé.
2: Nous, en tant qu'enfants, des fois, on rappelait des souvenirs et on disait un jour, alors qu'il y avait notre père et notre mère à côté, donc on... de l'humour un petit peu, parce que notre mère, comme les femmes des missionnaires qui sont venues donner un coup de main à Aimé Cizeron au début de l'œuvre, avaient aussi parfois la tâche d'annoncer l'évangile, parce qu'il n'y avait pas de pasteur. Donc elles annonçaient l'évangile, parce qu'il y avait des églises, les églises étaient ouvertes, mais il n'y avait pas encore de pasteurs locaux. Donc elles rendaient service, et on disait à notre père, mais toi tu as prêché l'évangile, tu as eu des guérisons, mais nous avons vu notre mère prêchait sur le baptême du Saint-Esprit, et pendant qu'elle prêchait, des gens baptisaient du Saint-Esprit. Donc ça, tu n'as pas pu le faire, toi, mais elle l'a fait. Donc on faisait ça sous le couvert du témoignage et de l'humour, et pour un peu les taquiner un peu tous les deux, quoi.
1: Oui, moi je me rappelle, j'étais là, ça remonte, hein, dans les premières réunions, donc il n'y avait pas d'autres pasteurs, donc mon père disait à Yolande, écoute, moi je vais à tel endroit, toi tu vas assumer tel culte. Et je me rappelle, elle prêchait à Saint-Denis, dans ce fameux cinéma du brave monsieur chinois. Et pendant qu'elle prêchait, tout d'un coup, je me rappelle, j'ai encore ça dans la mémoire et dans le visuel, je vois cette dame là qui parle en langue, hein, et les yeux grands ouverts, qui devant tout le monde, devant l'assistante, vous savez combien elle est, 200 peut-être, hein, parle en langue. Alors ma mère s'arrête de prêcher, elle dit, mais qu'est-ce qu'elle dit? Elle parle créole, parce qu'on savait pas, on connaissait pas trop le créole, et les gens disaient, mais non, on sait pas ce qu'elle dit. Je la revois encore, cette dame, elle s'appelait Madame Abélard, oui, qui est décédée maintenant, et je la vois avec ses yeux grands ouverts en train de parler en langue, mais un parler en langue calme, tranquille, hein, mais à haute voix, devant tout le monde, et Bon, ça s'est arrêté un peu plus tard et ma mère a repris donc ce qu'elle était en train de dire, sa prédication, si on peut dire ça comme ça. Et alors moi, après, je disais, ben, ma mère, elle est plus forte que l'apôtre Pierre.
2: Et notre père disait de Yolande, donc de notre mère, qu'elle était la moitié de son ministère. Sans être une femme mystique, c'était quand même une femme de prière. Et moi, je l'ai souvent vue à genoux prier. Et ça a été certainement un grand soutien pour Aimé Cizon.
0: Vous parliez, David, il y a quelques instants, des voyages missionnaires de votre père. Il ne s'est en effet pas cantonné à La Réunion, mais est allé dans tout l'archipel des Mascareignes, sans oublier Madagascar, le Vietnam, la Côte d'Ivoire, le Congo ou encore l'Inde. Est-ce que cette dimension missionnaire reste encore aujourd'hui au cœur de l'ADN des Assemblées de Dieu de La Réunion ?
1: Alors, l'œuvre missionnaire, à partir de La Réunion, mon père est allé à Maurice en 1967, octobre 67. Il y a eu la fameuse grande mission que l'on peut retrouver sur un petit film de YouTube, hein, le réveil spirituel des Mascareignes, de l'île Maurice plutôt. Cette mission, comme mon père la faisait souvent, ça durait. Il ne faisait jamais de mission de 2-3 jours, lui ça ne l'intéressait pas. Il disait, vous ne faites rien en 3 jours. 45 jours d'affilée à Maurice, hein. Jour après jour après jour, lundi, dimanche compris, tous les jours de la semaine. Et des fois, 2 réunions, puisque une à tel endroit et puis l'autre le soir à tel autre. Et il disait, la mission, c'est comme un avion. Il faut que ça décolle, et puis après, ça prend sa vitesse de croisière. Et pendant 45 jours, mon père prêchait l'évangile. Et mon père, lui, avait nous raconté qu'il vivait un miracle pour lui-même, c'est-à-dire le renouvellement de la prédication. Certes, il avait fait ses preuves dès qu'il s'était converti et qu'il était entré dans le ministère. Là où il était, dans les villes où il était, particulièrement Aix-en-Provence, il avait acheté une petite tente et il faisait les villes et les villages d'alentour, il avait quand même ouvert des villes. Bien sûr, il n'y avait pas grand monde à ce moment-là, mais il avait forgé ses mains au combat. Et quand il est arrivé à La Réunion, Maurice Audric, pour lui, prêcher en plein air, ce n'était pas un terrain inconnu, il savait le faire. Bon, La Réunion était inconnue pour lui, mais le fait d'être en plein air, et il savait le faire. Dieu l'avait formé au combat pour cela. Et à l'île Maurice, donc, en 67... en octobre, et puis en 69 à Rodrigue. Puis plus tard, l'archipel des Comores a été ouvert par notre père Aimé Cizon, en 94 à Mayotte, donc quand même terre musulmane, hein, française, mais musulmane. Et puis, 97, dans des terres complètement islamiques, République islamique des Comores, dans les trois îles, Mohéli, Anjouan et la Grande Comore.
2: Ouais. Anjouan, Mohéli et Grande Comore.
1: Alors ensuite, ou avant, je ne sais plus quelle était la période, il est allé aux Indes aussi, il a prêché entre la Pondichéry, sur une grande place publique, entre la statue de Nehru et de Gandhi. Il était allé aussi au Vietnam, et puis il a fait une grande mission en
2: Côte d'Ivoire,
1: en 1972 ou 13. Voilà, donc il avait voyagé pas mal.
2: Il faisait la différence entre l'implantation d'une œuvre en tant que pionnier, comme les Mascareignes, ou après les Comores. Les Comores sont un petit peu notre champ missionnaire. Donc il faisait toujours la différence entre une implantation, un champ missionnaire, et un partenariat missionnaire. Donc nous avons des partenariats missionnaires. Nous en avons donc à Madagascar, avec les Assemblées de Dieu de Madagascar, parce que là-bas, il y a les leaders, mais ils nous demandent de les aider. Nous avons un missionnaire aujourd'hui qui travaille à Madagascar. Nous avons des partenariats avec le Vietnam. Nous n'avons pas de missionnaire au Vietnam, mais régulièrement, pratiquement tous les ans, nous pouvons nous y rendre pour avoir des gens de séminaire avec les pasteurs, avec les responsables locaux, sous le couvert des Assemblées de Dieu du Vietnam. Nous avons aussi un missionnaire actuellement au Liban. Avec la guerre, c'est pas facile, la guerre actuelle. Il est basé actuellement et depuis peu en Jordanie, ce qui lui a permis d'apprendre la langue arabe. Donc, il a fait des stages intensifs dans une école pour apprendre l'arabe. Et il commence à communiquer en arabe, ceci pour... On parlait de la langue tout à l'heure, du côté cœur, parce que la langue, c'est aussi quand on peut s'adresser dans la langue du pays, et notamment au Liban, où l'arabe est compris, eh bien, c'est plus facile. Et puis, pour les entretiens aussi, ça permet d'avoir un côté confidentiel qu'il n'y a pas s'il y a un interprète. Donc, la preuve que notre missionnaire commence à bien apprendre la langue arabe, c'est que sa professeure est une musulmane, une femme musulmane, qui apprenait l'arabe donc à notre missionnaire tous les jours de manière très intensive dans cette école. Et notre missionnaire a pu lui parler de Jésus en arabe. Et cette femme musulmane, donc basée en Jordanie, s'est convertie à l'évangile. Et j'aime dire que quand on se convertit dans l'évangile, ce n'est pas un système ou une religion, mais c'est à une personne. Et cette femme s'est convertie, c'est la preuve d'abord que l'évangile porte du fruit dans le monde entier, mais aussi qui commence à bien s'exprimer, à communiquer en arabe. Nous avons aussi un missionnaire actuellement à Mayotte, donc qui s'occupe de Mayotte. C'est notre ami Jonathan qui œuvre sur Mayotte et nous régulièrement, à raison de 3 voyages par an, nous nous rendons sur l'archipel des Comores, à la fois pour visiter l'œuvre et aussi pour réunir nos responsables pour l'enseignement de la parole de Dieu et des bases concernant l'évangile.
1: Ce qu'il faut savoir, c'est que aux Comores, donc il y a à peu près une dizaine de responsables qui s'occupent des Comores et qui sont soutenus financièrement par l'île de la Réunion. Donc ils sont à temps plein, et c'est l'île de la Réunion qui soutient ses frères, avec un salaire qui est décent pour les Comores, hein. Voilà, et ça leur permet de subvenir à leurs besoins, et en même temps d'être à temps plein pour l'œuvre de Dieu des Comores.
0: Beau travail qui se fait en effet aux Comores. On salue d'ailleurs tous les Maoris qui nous écoutent depuis Mayotte. Jean et David, le passé a été largement à l'honneur dans cette émission, et ce souvenir, c'est primordial. Mais si on regarde maintenant vers l'avenir, vers demain, quels sont, selon vous, les défis qui sont à relever pour cette belle île de La Réunion ?
1: Alors, moi, j'ai réfléchi à ça depuis quelque temps et j'observe, je vais essayer de répondre courtement. Vous avez des gens comme nous, par exemple, et puis d'autres qui ont connu le missionnaire. Aujourd'hui, le missionnaire n'est plus. Donc, nous pouvons transmettre un témoignage visuel de ce que nous avons fait. On est jeunes, mais pas si jeunes. Donc, il se peut qu'un jour, on ne soit plus là. Et le témoignage ne sera que oral. Et nous avons besoin de transmettre le témoignage et de transmettre ce que nous avons vu à la nouvelle génération parce que je crois que l'évangile, les nouveautés, c'est bien, d'accord ? Mais avant tout, c'est un patrimoine, c'est une doctrine qu'on doit transmettre et il faut veiller parce que si nous ne transmettons pas cela, la nouvelle génération peut-être dévier ou faire n'importe quoi. Et nous avons besoin de veiller à ça. Et puis, l'avenir, eh bien, l'avenir, c'est toujours rester les mêmes bases, bien sûr, développer avec tous les moyens que l'on a, et les moyens modernes, hein, mais le livre des Actes des Apôtres est une référence pour nous, dans le sens où il faut persévérer dans la doctrine, la prière, la communion fraternelle, l'enseignement des apôtres, c'est important.
2: Oui, je partage un peu cet avis, cette opinion, je le dirais de cette manière, construire un patrimoine, c'est difficile, l'entretenir, c'est aussi difficile. Construire un château, c'est difficile, ça ne se fait pas avec la langue ou par un clic de doigt, mais l'entretenir, c'est tout aussi difficile. Et je pense que les Assemblées de Dieu de La Réunion, et je pense à mes collègues, nous sommes une cinquantaine de pasteurs, ont un patrimoine quand même exceptionnel, et je dis toujours qu'il sera demandé des comptes à l'église de La Réunion, parce que tous les 10 kilomètres, il y a une possibilité de se rendre à un culte. Je connais des pays, ne serait-ce qu'en métropole, où c'est des fois plus difficile, il faut faire 100 kilomètres, et puis quand il y a le froid, quand il y a la neige, c'est difficile. Donc Dieu a donné vraiment quelque chose d'exceptionnel à cette île. L'île est intense, pas seulement culturellement, ni sur le plan des paysages et des climats et du volcan, etc., mais sur le plan spirituel, l'île est intense. Une expérience à La Réunion dans l'église est toujours intéressante, avec la ferveur de l'église réunionnaise, mais il faut le maintenir. Il faut que le volcan brûle encore, et c'est notre grand défi pour demain. Il y a une génération qui est là, il y a des enfants, il y a des jeunes, et moi je pense qu'il faut un réveil par génération, il faut que nos jeunes gens entendent l'évangile. Bien sûr, on n'est plus avec des vieux micros de l'époque, avec des vieilles sonos de l'époque, avec des vieux instruments de l'époque, des vieilles voitures qu'on avait, on a des voitures électriques aujourd'hui, on a des micros, des sonos, mais ça c'est les outils, c'est le matériel, il faut garder les fondements, il faut garder les bases et les entretenir pour les perfectionner dans le but de maintenir la flamme, de maintenir le feu, de ne pas s'endormir. D'ailleurs, l'un de nos congrès portait ce thème, reste en éveil, il faut quand même... L'église à La Réunion n'est pas endormie, elle est en éveil, mais il faut rester en éveil et il faut maintenir. Donc la transmission, en effet, est importante. Il y a toute une génération là qui se lève, qui a besoin de connaître le Seigneur, de vivre une expérience personnelle et de connaître la guerre, pas la guerre avec les armes charnelles, les armes humaines, mais la guerre pour témoigner, pour parler de Jésus autour de soi, et la guerre pour la paix, pour apporter la grâce et la paix de Dieu dans les cœurs.
1: Mais ce qu'il faut savoir, c'est que quand il n'y a pas d'église, Dieu envoie un homme. Mais quand il y a l'église, Dieu travaille avec l'église. Et ça, c'est important. Je ne pense pas que Dieu enverra encore un homme pour faire un réveil. Il y en a eu un. Plaise à Dieu que ce soit l'église qui soit maintenant au travail, et que jamais on puisse entendre, comme on entend des fois dans certaines religions, « je suis pentecôtiste non pratiquant ». Que jamais nous entendions cela.
0: Rester en éveil, c'est en effet plus que jamais d'actualité, tout comme espérer en Dieu. C'est le thème du grand congrès anniversaire qui se tient ces prochains jours à Saint-Denis. Avant de vous laisser reprendre l'avion pour la réunion, David et Jean, est-ce que vous auriez un verset de la Bible à laisser à nos auditeurs?
1: Moi, j'aime bien ce petit verset dans un petit prophète. Des fois, on trouve des pépites dans les petits prophètes. C'est Michée 7,7, donc c'est facile à retenir. Michée 7,7, qui dit « Pour moi, je regarderai vers l'Éternel, je mettrai mon espérance dans le Dieu de mon salut, mon Dieu m'exaucera. »
2: Je pense à ce verset de la lettre aux Éphésiens, de l'apôtre Paul aux Éphésiens, à celui qui peut faire infiniment au-delà de tout ce que nous pensons ou demandons, et de le faire dans toutes les générations. Et donc Dieu, pour moi, est le Dieu des générations. À lui soit la gloire, dès maintenant et à jamais.
0: Merci beaucoup à tous les deux, Jean et David Cizeron, pour ces beaux versets et d'avoir été avec nous dans cette émission spéciale. On vous souhaite un bon retour sur l'île de la Réunion et bien sûr, un excellent congrès 2026.
1: Merci à Essentiel Radio.
2: Merci, merci à vous.
0: Évidemment, comment ne pas recommander à tous nos auditeurs la lecture des mémoires de votre père. Ça s'appelle « Aimé et Yolande Cizeron, pionniers de l'océan Indien », livre réédité tout récemment chez Viens et Voix et enrichi de plusieurs annexes, photographies, témoignages et commentaires. Et puis pour les amateurs de musique, de gospel, de Maloya et de Sega, foncez sur le dernier album du collectif Couleur Gospel que vous entendez derrière moi, vous ne le regretterez pas. Grand Angle, c'est terminé pour aujourd'hui, mais on compte sur vous pour donner une suite à cette émission. On attend toutes vos réactions et commentaires par mail, contact@essentielradio.com ou sur les réseaux sociaux, Facebook, Instagram ou TikTok. N'hésitez pas également à partager cette émission autour de vous. 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Quant à moi, je vous dis à très bientôt pour un nouveau numéro de Grand Angle. Bye bye.
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4: Bonsoir à toutes et tous. On commence avec ce point des autorités sur la situation sanitaire. La ministre de la Santé confirme qu'une Française présente une forme grave de lentavirus, mais qu'il n'y a pas d'éléments pour une circulation diffuse du virus sur l'échelle nationale. Lors de cette conférence de presse, le professeur Xavier Lescure a détaillé les premiers symptômes de ce virus. Il est infectiologue à l'hôpital Bichat, où sont pris en charge les croisiéristes français.
5: Ça commence par une phase dite prodromale, c'est-à-dire que ce sont des signes cliniques assez banals, comme une grande fatigue, comme une petite dépression, un coup de mou. Et ensuite, il y a une dégradation rapide. Les patients passent de « je suis fatigué » à « je suis en réanimation ». On ne connaît pas aujourd'hui les facteurs de risque de gravité de la maladie, contrairement au Covid, où on sait aujourd'hui que ce sont essentiellement des personnes fragiles. Ça fait partie des antivirus qui ont la mortalité la plus élevée, entre 35 et 40%. Est-ce qu'on a un traitement ? On supplée aux insuffisances, à l'inflammation et aux dégâts engendrés par le virus.
4: Et aujourd'hui, 9 cas d'antivirus sont confirmés dans le monde et 2 autres cas sont probables. Dans l'actu également, un animateur du périscolaire à Paris mis en examen. Ce jeune de 21 ans est accusé d'avoir eu des gestes de nature sexuelle sur 3 enfants de maternelle. Suspendu depuis la fin de l'année après une première plainte, il a été placé en détention provisoire fin avril. Au procès du financement libyen, les avocats généraux ont requis la condamnation intégrale de Nicolas Sarkozy pour association de malfaiteurs, mais aussi corruption et financement illégal de campagne. Le parquet général va détailler les peines requises pour chacun des accusés demain. La consommation des carburants en chute libre, moins 30% depuis le début du mois selon le Premier ministre. Sébastien Lecornu précise que les recettes fiscales ont reculé de près de 300 millions d'euros. Il n'y a pas et il n'y a jamais eu de cagnotte, assure encore le Premier ministre. Et puis le tapis rouge est déroulé, le jury est arrivé, place aux festivités. C'est le début du Festival de Cannes et c'est l'actrice Aïe Haïdara qui est la maîtresse de la cérémonie d'ouverture.
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1: Salut, c'est Sephora Bastrache sur Essentiel et aujourd'hui, je vous fais découvrir l'histoire derrière mon dernier single qui s'intitule Manifeste-toi.

Casse-toi, c'est une chanson que j'ai commencé à écrire il y a plusieurs années. Alors, j'étais en train de lire ma Bible et que mon mari était à côté de moi. Il faisait juste jouer quelques accords de guitare. J'ai commencé à écrire des mots, des phrases. Puis on s'est dit qu'il y avait une chanson, il y avait quelque chose qu'il fallait faire avec ça. Donc, j'ai contacté des amis et on s'est mis ensemble. On a continué à composer, à écrire cette chanson-là. Et il y a quelques mois, je me suis assise avec Julie et Adam, puis on a décidé de peaufiner les paroles. On a ajouté un deuxième couplet. On a retravaillé aussi les arrangements avec différents musiciens afin de la rendre au bout du jour.

chanson que j'affectionne particulièrement. C'est une chanson sur laquelle j'aime louer. Une chanson qui m'amène à contempler la grandeur de Dieu, qui m'amène à toujours me rappeler de ce que Dieu a fait. Comme ils disent les paroles, témoin de ta grandeur. C'est vraiment ça que j'ai vécu, c'est de s'arrêter, de prendre le temps et de regarder tout ce que Dieu a fait et de continuer à le contempler, de vraiment de réclamer toujours plus de lui. C'est vraiment une chanson qui nous pousse à être en totale dépendance de lui. Et je souhaite qu'aujourd'hui, alors que toi tu l'écoutes, que ce soit la même chose pour toi, que tu puisses t'arrêter et juste contempler ce que Dieu a fait dans ta vie, lui demander davantage de lui, lui demander d'être complètement dépendant de sa présence. Je te souhaite une excellente écoute et je te dis à très bientôt.

0: Le Seigneur est le maître de l'univers. 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
1: Si ton cœur est brisé, si tu as perdu courage, si tu te sens seul et triste, écoute bien cette promesse du psaume 34.
2: L'Éternel est proche de ceux qui ont le cœur brisé. Il sauve les gens découragés.
1: Oui, Dieu est là, près de toi et prêt à

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0: 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Il sait attendre. 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
1: Si ton cœur est brisé, si tu as perdu courage, si tu te sens seul et triste, écoute bien cette promesse du psaume 34.
2: L'Éternel est proche de ceux qui ont le cœur brisé. Il sauve les gens découragés.
1: Oui, Dieu est là, près de toi et prêt à intervenir. Fais-lui confiance.
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0: Le Seigneur est le maître de l'univers. 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

0: Et tu connais la nouvelle ? Dieu a dit « Je suis l'Éternel qui te guérit ». Quand on pense au progrès de la médecine, à ce que l'homme est actuellement capable de faire, la masse de connaissances qu'il a accumulées, les technologies de pointe qui ont été développées au service de la santé, c'est tout simplement impressionnant. Et on peut certainement remercier Dieu de l'intelligence qu'il nous a accordée dans ce domaine. Mais voilà, le fait est qu'aujourd'hui encore, l'homme tombe malade. Et pire, malgré toute notre science et notre technologie, on meurt encore de certaines maladies. De nombreuses maladies, redoutées pendant des siècles, ont été éradiquées, mais c'est comme si elles avaient à chaque fois disparu pour laisser la place à d'autres maux bien plus terribles encore. Je pense au sida, je pense au cancer, et on tremble, on a peur, on vit comme sous une épée de Damoclès, redoutant le jour qui nous annoncera la sinistre nouvelle. Qu'on soit jeune ou vieux, riche ou pauvre, nul n'est à l'abri de la maladie. Mais là où la médecine a atteint ses limites, Dieu, lui, n'est en aucun cas dépassé. Et le grand médecin te dit « Je suis l'Éternel qui te guérit ». Ces paroles contiennent une promesse, celle qu'aujourd'hui encore, Dieu veut et peut guérir. Il dit « Je suis l'Éternel », c'est-à-dire celui qui ne change pas, celui qui demeure le même. Quel encouragement ! Nous pouvons encore nous attendre à voir Dieu intervenir puissamment dans nos vies. Quand Jésus est venu, il nous a fait toucher du doigt les possibilités infinies contenues dans cette déclaration « Je suis l'Éternel qui te guérit ». Jésus allait de lieu en lieu, il allait de ville en ville et il guérissait tous les malades. Et non seulement a-t-il guéri des milliers d'hommes et de femmes à cette époque, mais il en a guéri bien plus encore depuis. Car lorsque Jésus est mort à la croix, il a porté nos souffrances, nos péchés, mais aussi nos maladies. Il s'est chargé de nos douleurs. Par ses meurtrissures, nous sommes guéris. Tu as peut-être besoin de guérison. Ton corps est malade et tu es fatigué de souffrir. Tu avais nourri bien des espoirs quant à ta guérison, mais la maladie a été la plus forte. Et aujourd'hui, tu n'oses même plus espérer. Pourtant, si tu crois, tu verras Dieu agir d'une manière miraculeuse. Ne crains pas, crois seulement. Jésus est plus grand que le mal qui t'a atteint. Entends-le te dire aujourd'hui « Je suis l'Éternel qui te guérit ». Si ça, c'est pas une bonne nouvelle.
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0: Dieu est très bon, très patient. Il sait attendre. Est-ce que tu t'en moques? 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
1: Si ton cœur est brisé, si tu as perdu courage, si tu te sens seul et triste, écoute bien cette promesse du psaume 34.
2: L'Éternel est proche de ceux qui ont le cœur brisé. Il sauve les gens découragés.
1: Oui, Dieu est là, près de toi et prêt à intervenir. Fais-lui confiance.

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1: Salut, c'est Eva Boisy sur Essentiel Radio. Tu es l'espoir, c'est une chanson, je l'avais écrite en octobre 2020, c'était le second confinement par rapport au Covid. Il faut savoir que moi je suis donc infirmière et j'ai vécu vraiment la crise sanitaire de plein fouet parce que voilà, c'était un nouveau virus, c'était l'épidémie mondiale, on ne savait pas ce que c'était, on voyait des gens mourir de ça tous les jours. J'avais peur pour ma famille, pour mes parents et en fait moi clairement, je me suis dit ça y est, c'est la fin du monde.

Moi, j'ai clairement dépeint en fait un tableau très très noir et sombre à la base en disant ben voilà, tout s'effondre autour de moi, il n'y a rien qui va, c'est la misère. Mais je dois m'appuyer sur les promesses de Dieu, mais je ne dois pas regarder aux circonstances, mais je dois regarder à lui qui est

Et en fait, j'ai vraiment au fur et à mesure de ce que j'écrivais, proclamé la parole de Dieu et rappelé en fait que Jésus était l'espoir du monde. Et des fois, on entend « Oh, l'espoir fait vivre » ou « Ça ira mieux demain ». En fait, si on s'appuie sur les circonstances, les choses qu'on voit, des choses incertaines, notre espoir, il ne peut pas vraiment être solide, être ferme. J'ai envie de rappeler, moi, que pour moi, en tout cas, l'espoir de ce monde, l'espoir de ma vie, c'est Jésus. Et ça a totalement changé ma vie, en fait. J'ai commencé à découvrir ce que c'était de pouvoir être comblé, de pouvoir dire qu'on est vraiment heureux. C'est quelque chose qui paraît anodin, mais je pense que très peu de personnes peuvent ressentir une paix et un bonheur en fait profond et durable dans leur cœur. Donc c'est ce que je souhaite en fait, en tout cas à chacun, en tout cas des auditeurs qui nous écoutent.

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4: Salut tout le monde. Moi c'est Christophe sur Essentiel Radio. J'aime la musique irlandaise. Les films d'aventure. Mais s'il y a une chose que j'aimais par-dessus tout et qui définissait toute ma vie autrefois, eh ben c'était l'équitation. Je voulais gagner les concours et même aller jusqu'aux Jeux Olympiques. Ouais, on peut rêver quand même, non? Mais je vais vous dire, malgré tout ce que je pouvais investir dans le sport, à me rapprocher de mon but, ou au moins à essayer, eh ben c'était pas ça qui me donnait la paix. À l'intérieur, je me sentais vide et j'essayais de combler ça avec l'équitation. Mais j'étais encore plus mal dans ma peau. Non seulement mon cœur était vide, mais j'avais beaucoup de haine en moi. Et j'arrivais pas à me défaire d'une sensation, c'était comme un peu comme de la saleté. Alors c'est vrai, c'est pas très réjouissant, et on n'est pas tous forcément dans le même cas. Mais un jour, il y a eu un carrefour dans ma vie. J'ai vu la vie de mon frère être transformée. Il avait des tocs, et il pouvait pas s'en défaire. Et il fumait beaucoup pour essayer de se calmer. Il était très tourmenté. Ce qui m'a touché, c'est quand du jour au lendemain, je l'ai vu s'arrêter de fumer. Et au lieu d'empirer, ses tocs ont commencé à partir. Mais surtout, surtout, j'ai vu la paix qu'il y avait dans son cœur. Et ça, je le voulais. Il y a quelqu'un qui nous aime. Et ce quelqu'un avait délivré mon frère de l'esclavage du tabac et des angoisses. C'était Jésus. Et quand mon frère m'a raconté ce que Jésus avait fait pour lui, moi aussi j'ai fait une prière très simple, un peu comme un défi. Si c'est vrai, alors je voudrais la même paix dans mon cœur. Et là, ma vie a été complètement changée. Il n'y a rien, rien de comparable à la paix de Jésus dans le cœur. J'ai compris que la sensation de saleté qu'il y avait en moi, c'était à cause du péché. Et le vide qu'il y avait dans mon cœur, c'était parce que j'étais loin de Dieu. Je courais, mais après un but sportif. Et en fait, je m'éloignais de Dieu. Et je manquais le vrai but de ma vie. Et aujourd'hui, eh ben, je suis heureux de dire que Jésus transforme les vies, qu'il pardonne les péchés et qu'il donne la véritable paix. Alors, à toi, mon ami qui est en train d'écouter, je te connais pas et je te verrai peut-être jamais. Mais là où tu es, je voudrais te dire que Jésus te connaît et que lui, il te voit. Peut-être toi aussi, tu as besoin de lui. Cherche pas à combler ton cœur avec des choses sans valeur. Lui, il peut te donner la paix. Lui peut te donner un but pour une existence qui vaille la peine d'être vécue. Il t'entend. Et si là où tu es, tu lui demandes sa paix, tu verras que ta vie sera complètement

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1: Salut, c'est Miles Muller et voici l'histoire de la chanson Né pour mourir sur Essentiel Radio.
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0: imaginer.
1: En fait, cette chanson, elle est véritablement née dans mon cœur il y a 2 ans environ. Et je cherchais une accroche qui interpelle pour faire venir à l'église des personnes qui n'auraient jamais entendu parler de Dieu. Donc avec Né pour mourir, j'ai vraiment eu à cœur de faire découvrir à quelqu'un qui ne connaîtrait pas encore Jésus ce qu'il a fait pour lui, pour nous.
0: 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Il a vu nos fautes et nos chaînes aussi.
1: Et donc de facto, on est moins dans le soft en termes de lyrics, avec des mots effectivement assez forts. Moi, dans ma jeunesse, en fait, j'ai commencé par le hip-hop. Donc, c'est vraiment le texte qui porte l'ensemble de la chanson avec du vécu, du storytelling, comme on dit. Donc, j'ai sûrement conservé ce sens de la punchline dans ma manière d'écrire mes chansons, avec des tournures de phrases, des rimes qui vont marquer les esprits et peut-être secouer un peu l'auditeur.

Je voulais vraiment raconter l'histoire avec un grand H de ce que Jésus est venu faire sur Terre, qu'il n'est pas resté un bébé dans une crèche non plus. Et en tant que chrétien, on a aussi besoin de se rappeler régulièrement que Dieu n'a pas hésité à mettre les mains dans le cambouis de nos vies. Hein. Et je pense qu'à travers les paroles d'une chanson, on peut aussi interpeller, faire réfléchir et puis témoigner. Parce que c'est notre rôle en tant que chrétien, témoigner de ce que Dieu a fait dans notre vie. Parce qu'avant d'être dans la joie d'être sauvé, il est utile de comprendre et de se rappeler l'état de désolation et de perdition dans lequel on se trouvait. Mais aussi le prix tellement élevé que Jésus a payé pour que nous soyons.

0: connais la nouvelle ? Jésus-Christ est le même, hier, aujourd'hui et éternellement. As-tu déjà pris le temps de lire la Bible ? Notamment les évangiles, qui racontent la vie de Jésus, ce qu'il a dit et ce qu'il a fait. Peut-être t'es-tu alors surpris à rêver, face au récit des nombreux miracles de Jésus, « Ah, si cela pouvait encore se produire !» Si j'avais pu vivre à l'époque de Jésus, le rencontrer, l'approcher, il m'aurait guéri, il serait intervenu en ma faveur. Beaucoup regardent avec nostalgie cette époque, marquée par des miracles et guérisons en tout genre, comme si elle était totalement révolue. Et quand on leur parle de miracles, ce n'est plus pour aujourd'hui, disent-ils. La guérison divine appartient au passé, les temps ont bien changé. Oui, les temps ont bien changé, mais le temps des miracles n'est pas passé. Et tu sais pourquoi ? Parce que Jésus-Christ est le même, hier, aujourd'hui et éternellement. La Bible n'est pas arrangée dans la catégorie des livres d'histoire, comme un ouvrage du passé. Bien sûr, on y trouve le récit d'événements passés. Mais ces choses ont été écrites pour nous servir d'exemple. Donc, ce qu'on peut y lire, on peut le vivre. L'Évangile est un message pour notre temps. Il est pour notre génération. Car la Bible affirme qu'en Dieu, il n'y a ni changement, ni même une ombre de variation. Il est le même. Dieu n'est pas le Dieu du passé, il n'est pas le Dieu d'hier seulement, il est le Dieu d'aujourd'hui et il est Dieu pour l'éternité. Au milieu du siècle dernier, dans la ville de Dieu le Fit, un prédicateur de l'Évangile, Douglas Scott, a été invité à une réunion de pasteurs protestants. Il témoignait des miracles de Dieu, mais à chaque témoignage, on lui disait « Nous aussi, dans notre histoire, Dieu a fait la même chose ». À force d'entendre ces répliques, réminiscences poussiéreuses du passé, Douglas Scott leur a répondu « La différence entre nous, c'est que pour vous, Dieu le fit, mais pour moi, Dieu le fait. » La foi s'appuie sur le passé, certes, mais elle conjugue au présent et elle espère en l'avenir. Jésus a sauvé, qu'on se le dise, il sauve aujourd'hui encore et il continuera à le faire. Jésus a guéri, qu'on se le dise, il guérit aujourd'hui encore et il continuera à le faire. Jésus a baptisé du Saint-Esprit, qu'on se le dise, aujourd'hui encore, il répand son esprit et il continuera à le faire. Ce qui est écrit dans les évangiles est écrit pour nous également. Et si tu le crois, alors tu l'expérimenteras toi aussi, parce que Jésus-Christ est le même, hier, aujourd'hui et éternellement. Si ça, c'est pas une bonne nouvelle...
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2: Si ton cœur est brisé, si tu as perdu courage, si tu te sens seul et triste, écoute bien cette promesse du psaume 34.
3: L'Éternel est proche de ceux qui ont le cœur brisé. Il sauve les gens découragés.
2: Oui, Dieu est là, près de toi et prêt à intervenir. Fais-lui confiance.
3: Écoute. 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
1: Si ton cœur est brisé, si tu as perdu courage, si tu te sens seul et triste, écoute bien cette promesse du psaume 34.
2: L'Éternel est proche de ceux qui ont le cœur brisé. Il sauve les gens découragés.
1: Oui, Dieu est là, près de toi et prêt à intervenir. Fais-lui confiance.
2: Écoute, tous les jours, un conseil de Dieu pour toi.

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1: Salut à tous les auditeurs d'Essentiel Radio, c'est Chris d'Elevation Worship. Notre nouvelle chanson, Alléluia, repose sur une vérité toute simple. Je ne me suis pas réveillé ce matin par hasard. Dieu m'a offert une journée supplémentaire et c'est à moi de choisir comment l'utiliser. Cette chanson proclame: je suis venu pour louer Dieu. C'est pour cela que je me suis réveillé aujourd'hui. Peu importe ce que je traverse, Dieu mérite d'être loué. Peu importe comment je me sens, il reste fidèle et mérite ma louange.

0: 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Il sait attendre. 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
1: Hey, tu connais la nouvelle? Quand un malheureux crie, Dieu l'entend et il le délivre de toutes ses détresses. L'humanité ne cesse de crier depuis la nuit des temps. C'est le cri d'une souffrance indicible, le cri d'une angoisse profonde, un cri de colère, un cri d'incompréhension, un cri qu'on est même parfois incapable de pousser, un cri contenu dans un soupir intérieur que tout le monde semble vouloir ignorer. Nous crions pour exprimer les sentiments qui déchirent notre cœur. Nous crions pour faire connaître notre malheur. Et bien souvent, ces appels de détresse, véritables SOS à qui voudra bien les entendre, restent sans réponse. Quoique bien entourés, nous nous retrouvons seuls dans notre souffrance. Une souffrance que personne ne semble pouvoir comprendre et solutionner. Mais voici, quand un malheureux crie, Dieu l'entend et il le délivre de toutes ses détresses. Non, Dieu n'est pas sourd. Pas plus qu'il n'est insensible à ta situation ou incapable de te secourir. Il te promet une écoute attentive et une délivrance miraculeuse. Pourquoi ne t'adresserais-tu pas à lui dès aujourd'hui? Non pas dans un élan de colère, le poing dressé vers le ciel comme pour le rendre responsable de tes problèmes. Non, mais dans un appel au secours, en croyant que Dieu t'entend. Il entend le cri de ton cœur et il est prêt à te rencontrer dans ta détresse pour t'en sortir et t'accorder une entière bénédiction. Fais-lui confiance, tourne-toi vers lui sans plus attendre, car quand un malheureux crie, Dieu l'entend et il le délivre de toutes ses détresses. Si ça, c'est pas une bonne nouvelle.
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4: Salut, c'est Myriam sur Essentiel Radio. Et je voudrais te raconter ce que Dieu a fait dans ma vie. J'ai entendu parler de Dieu depuis mon enfance, car ma mère était chrétienne et m'emmenait à l'église avec elle. Je croyais en Dieu, mais après l'adolescence, j'ai commencé à vivre ma vie sans tenir compte de lui. Je me suis mise à fréquenter le monde de la nuit, les boîtes, l'alcool, les relations sans lendemain. Puis à l'âge de 22 ans, ma mère est décédée. Et à partir de là, tout est allé de pire en pire dans ma vie. Je me suis mise en couple, mais je n'étais pas vraiment heureuse. J'ai commencé à éprouver des angoisses et je suis tombée dans la dépression. J'ai même dû arrêter de travailler. Je prenais beaucoup de médicaments pour dormir et essayer d'aller mieux, mais sans résultat. Puis un jour, j'ai retrouvé une personne de l'église où j'allais. Ça faisait un moment que je pensais à Dieu et je me disais qu'il était certainement la seule solution à mes problèmes. Je suis retournée à l'église et j'ai été touchée par l'amour de Dieu. Si bien qu'un jour de mars 2007, j'ai choisi de donner ma vie à Jésus et de le suivre. Le lendemain de ma conversion, j'étais guérie de ma dépression. J'ai pu arrêter tous les médicaments et reprendre le travail. Dieu m'a délivrée de la peur et de l'angoisse dans laquelle je vivais. Et il m'a remplie de joie, de paix et de son amour. Aujourd'hui, je peux dire que je suis vraiment heureuse.

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0: Hey, tu connais la nouvelle ? Jésus a dit « Je suis la lumière du monde. Celui qui me suit ne marchera pas dans les ténèbres, mais il aura la lumière de la vie. » Combien d'hommes et de femmes vivent une nuit sans fin ? La nuit des craintes et des angoisses ? La nuit de la maladie et de la mort ? La nuit du mensonge et de la dissimulation ? La nuit d'une religion vaine et vide de sens ? Cela fait trop longtemps que le jour n'a plus paru dans ta vie. Tu marches dans l'obscurité, tâtonnant à la recherche d'une porte de sortie. Tu dis « Qui me fera voir la lumière ?» Jésus a déclaré « Je suis la lumière du monde. Celui qui me suit ne marchera plus dans les ténèbres, mais il aura la lumière de la vie. » Je ne te parle pas d'une religion. La religion a de tout temps favorisé un climat ténébreux d'ignorance. Et l'obscurantisme religieux a parfois plongé des peuples entiers dans la nuit du mensonge et de l'erreur. Mais là où, malgré leurs belles promesses, les religieux et religions de tous bords ont échoué, Jésus se dresse comme un phare dans la nuit. Il offre une direction et une espérance éternelle. Regarde-le, rayonnant de lumière, d'une lumière pas comme les autres, une lumière qui ne s'éteint point, une lumière qui perce les ténèbres les plus épaisses, la lumière de la vie. Il est la véritable lumière qui, en venant dans le monde, éclaire tout homme. Ta vie est-elle plongée dans la nuit du péché ? Ouvre la fenêtre de la foi en Jésus-Christ. Laisse la lumière envahir ton cœur. Laisse-la te communiquer la vie. Laisse-la éclairer ton chemin et ouvrir ton horizon. À tous ceux qui l'ont reçu, à ceux qui croient en son nom, Jésus, la lumière, donne le pouvoir de devenir enfant de Dieu. Nouvelle perspective, nouvel horizon. Une lueur d'espoir transperce le brouillard. Un rayon de lumière éclaire ton cœur et ton âme. Accepte Jésus dans ta vie. Laisse-le dissiper les ténèbres de ton existence. Oui, Jésus est la lumière du monde. Celui qui le suit ne marchera pas dans les ténèbres, mais il aura la lumière de la vie. Si ça, c'est pas une bonne nouvelle.
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1: Si t'es fatigué et que t'en peux plus, si en ce moment ta vie ressemble à un désert, alors écoute bien cette promesse de Dieu. C'est pour toi.
2: Je rafraîchirai ceux qui sont épuisés. Je donnerai tout ce qu'il faut à ceux qui n'ont plus de force.
1: Un encouragement à retrouver dans la Bible, Jérémie chapitre 31, verset 25.

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4: Salut tout le monde. Moi c'est Christophe sur Essentiel Radio. J'aime la musique irlandaise. Les films d'aventure. Mais s'il y a une chose que j'aimais par-dessus tout et qui définissait toute ma vie autrefois, eh ben c'était l'équitation. Je voulais gagner les concours et même aller jusqu'aux Jeux Olympiques. Ouais, on peut rêver quand même, non? Mais je vais vous dire, malgré tout ce que je pouvais investir dans le sport, à me rapprocher de mon but, ou au moins à essayer, eh ben c'était pas ça qui me donnait la paix. À l'intérieur, je me sentais vide et j'essayais de combler ça avec l'équitation. Mais j'étais encore plus mal dans ma peau. Non seulement mon cœur était vide, mais j'avais beaucoup de haine en moi. Et j'arrivais pas à me défaire d'une sensation, c'était comme un peu comme de la saleté. Alors c'est vrai, c'est pas très réjouissant. Et on n'est pas tous forcément dans le même cas. Mais un jour, il y a eu un carrefour dans ma vie. J'ai vu la vie de mon frère être transformée. Il avait des tocs et il pouvait pas s'en défaire. Et il fumait beaucoup pour essayer de se calmer. Il était très tourmenté. Ce qui m'a touché, c'est quand du jour au lendemain, je l'ai vu s'arrêter de fumer. Et au lieu d'empirer, ses tocs ont commencé à partir. Mais surtout, surtout, j'ai vu la paix qu'il y avait dans son cœur. Et ça, je le voulais. Il y a quelqu'un qui nous aime. Et ce quelqu'un avait délivré mon frère de l'esclavage du tabac et des angoisses. C'était Jésus. Et quand mon frère m'a raconté ce que Jésus avait fait pour lui, moi aussi j'ai fait une prière très simple, un peu comme un défi. Si c'est vrai, alors je voudrais la même paix dans mon cœur. Et là, ma vie a été complètement changée. Il n'y a rien, rien de comparable à la paix de Jésus dans le cœur. J'ai compris que la sensation de saleté qu'il y avait en moi, c'était à cause du péché. Et le vide qu'il y avait dans mon cœur, c'était parce que j'étais loin de Dieu. Je courais, mais après un but sportif. Et en fait, je m'éloignais de Dieu. Et je manquais le vrai but de ma vie. Et aujourd'hui, eh ben je suis heureux de dire que Jésus transforme les vies, qu'il pardonne les péchés et qu'il donne la véritable paix. Alors, à toi, mon ami qui est en train d'écouter, je te connais pas et je te verrai peut-être jamais. Mais là où tu es, je voudrais te dire que Jésus te connaît et que lui, il te voit. Peut-être toi aussi, tu as besoin de lui. Cherche pas à combler ton cœur avec des choses sans valeur. Lui, il peut te donner la paix. Lui peut te donner un but pour une existence qui vaille la peine d'être vécue. Il t'entend. Et si là où tu es, tu lui demandes sa paix, tu verras que ta vie sera complète.

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1: Salut à tous les auditeurs d'Essentiel Radio, c'est Chris d'Elevation Worship. Notre nouvelle chanson, Alléluia, repose sur une vérité toute simple. Je ne me suis pas réveillé ce matin par hasard. Dieu m'a offert une journée supplémentaire et c'est à moi de choisir comment l'utiliser. Cette chanson proclame : je suis venu pour louer Dieu. C'est pour cela que je me suis réveillé aujourd'hui. Peu importe ce que je traverse, Dieu mérite d'être loué. Peu importe comment je me sens, il reste fidèle et mérite ma louange.

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1: Et tu connais la nouvelle ? Jésus-Christ est le même hier, aujourd'hui et éternellement. As-tu déjà pris le temps de lire la Bible ? Notamment les évangiles, qui racontent la vie de Jésus, ce qu'il a dit et ce qu'il a fait. Peut-être t'es-tu alors surpris à rêver, face au récit des nombreux miracles de Jésus, « Ah, si cela pouvait encore se produire ! Si j'avais pu vivre à l'époque de Jésus, le rencontrer, l'approcher, il m'aurait guéri, il serait intervenu en ma faveur !» Beaucoup regardent avec nostalgie cette époque, marquée par des miracles et guérisons en tout genre, comme si elle était totalement révolue. Et quand on leur parle de miracles, « Ce n'est plus pour aujourd'hui, » disent-ils. « La guérison divine appartient au passé, les temps ont bien changé. » Oui, les temps ont bien changé, mais le temps des miracles n'est pas passé. Et tu sais pourquoi ? Parce que Jésus-Christ est le même, hier, aujourd'hui et éternellement. La Bible n'est pas arrangée dans la catégorie des livres d'histoire, comme un ouvrage du passé. Bien sûr, on y trouve le récit d'événements passés. Mais ces choses ont été écrites pour nous servir d'exemple. Donc, ce qu'on peut y lire, on peut le vivre. L'Évangile est un message pour notre temps. Il est pour notre génération. Car la Bible affirme qu'en Dieu, il n'y a ni changement, ni même une ombre de variation. Il est le même. Dieu n'est pas le Dieu du passé, il n'est pas le Dieu d'hier seulement, il est le Dieu d'aujourd'hui et il est Dieu pour l'éternité. Au milieu du siècle dernier, dans la ville de Dieu le Fit, un prédicateur de l'Évangile, Douglas Scott, a été invité à une réunion de pasteurs protestants. Il témoignait des miracles de Dieu, mais à chaque témoignage, on lui disait « Nous aussi, dans notre histoire, Dieu a fait la même chose ». À force d'entendre ces répliques, réminiscences poussiéreuses du passé, Douglas Scott leur a répondu « La différence entre nous, c'est que pour vous, Dieu le fit, mais pour moi, Dieu le fait. » La foi s'appuie sur le passé, certes, mais elle conjugue au présent et elle espère en l'avenir. Jésus a sauvé, qu'on se le dise, il sauve aujourd'hui encore et il continuera à le faire. Jésus a guéri, qu'on se le dise, il guérit aujourd'hui encore et il continuera à le faire. Jésus a baptisé du Saint-Esprit, qu'on se le dise, aujourd'hui encore il répand son esprit et il continuera à le faire. Ce qui est écrit dans les évangiles est écrit pour nous également. Et si tu le crois, alors tu l'expérimenteras toi aussi, parce que Jésus-Christ est le même, hier, aujourd'hui et éternellement. Si ça, c'est pas une bonne nouvelle...
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0: Si t'es fatigué et que t'en peux plus, si en ce moment ta vie ressemble à un désert, alors écoute bien cette promesse de Dieu. C'est pour toi.
2: Je rafraîchirai ceux qui sont épuisés. Je donnerai tout ce qu'il faut à ceux qui n'ont plus de force.
0: Un encouragement à retrouver dans la Bible, Jérémie chapitre 31, verset 25.
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4: Salut, je m'appelle Yacinta et voici mon histoire. Je viens d'une famille sans problème et j'avais tout pour réussir. Malheureusement, dès le CM2, je suis devenue accro à la cigarette et plus tard en quatrième, au cannabis. Au lycée, vers 16-17 ans, mes parents ont divorcé et j'ai arrêté de parler à mon père. Après ça, ça a été une véritable descente aux enfers. J'ai rencontré un homme qui se disait chrétien et qui est devenu mon petit ami. J'ai eu l'occasion d'aller avec lui quelques fois dans une église évangélique, mais ça ne m'a pas du tout parlé. Même si ce fut l'occasion de recevoir une Bible, ma première Bible. En échec scolaire, j'ai arrêté mes études et j'ai enchaîné les petits boulots pour subvenir à mes besoins et payer les factures. Si vous m'aviez croisé à l'époque, vous n'auriez jamais soupçonné la vie chaotique que je menais. Les joints, l'alcool, les aventures sans lendemain, voilà à quoi ressemblait mon quotidien. J'ai commencé à avoir des insomnies et à faire des crises d'angoisse. À chaque fois que j'étais prise de panique, j'avais la sensation de ne plus pouvoir respirer, que mon cœur était sur le point de s'arrêter. C'était incontrôlable, au point que mon travail a fini par en pâtir. Bref, j'avais l'impression d'avancer dans un labyrinthe sans jamais trouver la sortie. En 2019, suite à des migraines, on m'a diagnostiqué une tumeur au cerveau. Tumeur bénigne selon les médecins, mais dont la nouvelle m'a complètement dépassée. D'autant que quelques jours plus tard, j'apprenais le décès soudain d'une amie suite à une tumeur cérébrale. Mon premier réflexe a été d'ouvrir cette Bible que j'avais depuis mes 16 ans. Et pour la première fois, j'ai prié. Dans la même semaine, Dieu que je ne connaissais pas, mais qui visiblement me connaissait, a mis sur ma route une amie d'enfance. Elle m'a parlé de sa foi et son témoignage m'a donné envie de rencontrer ce Jésus dont elle me parlait. Je l'ai accompagnée un jour à l'église et dès le début de la réunion, je me suis mise à pleurer, réalisant les conséquences de mes péchés. Le soir même, pour la première fois depuis je ne sais combien d'années, j'ai dormi sans prendre de somnifère ni fumer de joint. Le lendemain, je n'ai pas pu m'empêcher d'en parler à mon ami. Je voulais comprendre ce qui m'était arrivé. C'était comme si le poids qui pesait sur ma vie avait totalement disparu. Je me sentais légère, en paix et heureuse. C'est un sentiment que rien ni personne n'avait jusque-là réussi à me procurer. Ce bonheur et cette paix intérieure, j'ai compris que c'était Jésus qui me les avait donnés. Il a entendu mon appel à l'aide et il m'a libérée et pardonnée de mes péchés. Non seulement il a agi dans mon cœur, mais aussi dans ma vie familiale et professionnelle. J'ai pu renouer avec mon père, à qui je n'avais pas parlé depuis des années. Et j'ai aussi repris mes études que j'ai réussies. Mon quotidien a totalement changé. Les crises d'angoisse et mes addictions ont disparu. Je n'ai plus besoin de somnifères pour m'endormir et j'ai totalement arrêté de fumer. Quant à ma tumeur au cerveau, je n'ai plus aucune crainte. Même si elle nécessite un suivi, je reste en paix et confiante parce que je sais que ma vie est entre les mains de Jésus. Il est mon refuge, celui qui m'aide à mener chaque jour une vie stable. Il est le sauveur de mon âme, celui qui m'accompagne sur le chemin de la vie jusque dans l'éternité. Je m'appelle Yacinta. Jésus a changé ma vie et c'est mon histoire.

0: Dieu est très bon, très patient. Il sait attendre. Est-ce que tu t'en moques? Cette bonté de Dieu te pousse à changer ta vie. Tu ne le sais donc pas?
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0: Seigneur est le maître de l'univers. C'est lui qui a fait les groupes d'étoiles. Il change l'ombre épaisse en lumière du matin.
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1: Hello, c'est Camille du duo Camille et Gabriel. Et voilà l'histoire de notre chanson Jésus.
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1: Le chant Jésus a mijoté durant environ 10 ans entre sa composition et sa sortie. Je l'ai composé à la fin de l'été 2016 où la mélodie m'est venue durant un temps de prière en nature avec les premières strophes en anglais. À partir de ce moment, j'ai commencé à travailler le texte, mais j'ai choisi éventuellement de poursuivre la composition du chant en français plutôt qu'en anglais parce que je voulais ajouter un chant de plus au répertoire chrétien francophone. Il s'en est suivi plusieurs modifications et améliorations au courant des années suivantes jusqu'à ce que je sente que le chant était vraiment ce qu'il devait être. Centré sur Jésus, comme le titre l'annonce clairement. C'est à la fois une poésie, une prière et une déclaration de foi. En l'écoutant, vous allez remarquer que le nom de Jésus est répété à maintes reprises, comme pour que ce soit vraiment ce que les gens retiennent du chant. Je crois en fait qu'on a besoin d'entendre et de s'accrocher à ce nom-là, encore et encore, pour traverser la vie. Les paroles mettent en lumière les attributs et les œuvres de Jésus, comme son amour, sa puissance, sa paix, sa mort à la croix, son don de soi. Elles mettent aussi en évidence des noms et des fonctions de Jésus qu'on retrouve dans la Bible. Il est l'image de Dieu, le roi des rois, l'autorité, le consolateur, le rocher.

L'histoire se termine avec la question « Jésus, comment te rendre l'honneur? » Et la réponse qui suit « Reçois de mon cœur l'amour et la ferveur, Jésus, mon sauveur. » Jésus.